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0: l'interview du jour. Eh bien, nous irons la dénicher du côté de Bruxelles où nous allons retrouver Benoît Meurens. Bonjour Benoît Meurens.
1: Bonjour, bonjour, vous allez bien? Vous,
0: bien, bien, bien. Je vous appelle à Bruxelles, mais vous êtes originaire de notre région, de Herve, je pense.
1: Absolument, oui, je suis hervien d'origine et j'ai migré à Bruxelles pour des raisons professionnelles il y a une trentaine d'années, mais je retourne régulièrement sur le plateau et dans ce fabuleux terroir.
0: Et de quelle manière, puisque ici, dans le cadre historique des 750 ans de la ville de Herve, vous revenez avec une proposition de spectacle qui a déjà démarré il y a quelques jours et qui poursuit avec un grand succès.
1: Oui, absolument. On a démarré il y a quelques jours et on fait un spectacle Seule Lumière qui est un alliage de vidéomapping et d'artistes au pied de l'église de Herve et ce, comme vous l'avez évoqué, pour les 750 ans de la ville. Donc nous racontons toute l'histoire de la ville, mais aussi son folklore, ses coutumes, ses traditions au travers d'un spectacle qui dure une quarantaine de minutes et qui, comme je vous le dis, est un spectacle de type monumental sous la forme d'un vidéomapping. Donc on projette des images géantes sur cette église, des images géantes en mouvement qui sont complètement calées, synchronisées par rapport à l'église pour lui permettre de vivre différents états, différentes métamorphoses.
0: Alors c'est un spectacle qui puise son inspiration dans l'histoire, les traditions ?
1: C'est ça, oui, on s'est vraiment axé sur la grande et la petite histoire de la ville de Herve. On est remonté il y a 750 ans, évidemment. Oui. Et on repasse en revue tout ce qui est connu et moins connu des Herviens, tout ce qui parle aux Herviennes, sur le plan de l'émotion, mais aussi sur un plan purement historique. Et on travaille avec beaucoup d'images d'archives qui ont été source d'inspiration pour recréer ces tableaux et ces grandes images 3D qui sont projetées sur l'église de Herve.
0: Alors c'est un spectacle gratuit ?
1: C'est un spectacle d'accès gratuit qui est destiné généralement aux familles. Les enfants y trouvent leur plaisir comme les adultes. Et depuis le début de l'événement, il y a beaucoup de personnes qui sont déjà revenues plusieurs fois parce que ce spectacle leur parlait et que ça suscitait en elles des souvenirs, de l'émotion. Et c'était un peu une espèce de Madeleine de Proust. Donc c'est vrai qu'on a la toute grosse foule depuis vendredi dernier et que la rue du collège qui longe l'église Saint-Jean-Baptiste de Herve, cette rue du collège est pleine en permanence pour un spectacle qui démarre généralement sur le coup de 20h30. Et comme je vous le dis, il y en a grosso modo pour 40 minutes de spectacle. Vous pouvez profiter du centre-ville avant et après. Il y a d'ailleurs un chapiteau qui est installé sur la place du collège pour y déguster différentes choses en patientant et en attendant le début du spectacle. Mais vous pouvez aussi rejoindre ce chapiteau après le spectacle pour débriefer de celui-ci.
0: Alors, ça a commencé le 2 octobre, mais il y a encore possibilité. Ne traînez pas, quelle est la date dans votre agenda, puisqu'on pourra y aller encore jusqu'au 11 octobre inclus. Donc, c'était pour 10 soirées. Jusqu'au 11 inclus, c'est bien cela ?
1: Absolument, oui, c'est chaque soir. Venez une petite demi-heure avant pour être bien placé. C'est chaque soir à 20h30 et c'est jusque dimanche inclus. Donc n'hésitez pas, vous venez nous retrouver sur le plateau de Herve, au centre de la ville. Vous avez là une immense église avec un clocher d'or dont on évoque d'ailleurs l'aspect dans ce spectacle et vous pourrez ainsi découvrir ce qui a fait la richesse du terroir, les raisons de cette richesse patrimoniale et naturelle. Et vous en apprendrez aussi un peu plus sur les gens du coin et leur mentalité.
0: Alors, Arvia, le titre, le nom au pays de Arvia. Qu'est-ce Arvia ?
1: Alors, Arvia, c'est le nom d'origine de cette ville de Herve. Et c'est d'ailleurs le même nom, ce nom est aussi utilisé pour un site internet qui rassemble tous les documents, photos, archives et autres, et qui permet aux gens de beaucoup mieux appréhender la ville de Herve à travers son histoire en images. Et ce site nous a d'ailleurs, a été une grosse source d'inspiration pour ce spectacle, puisqu'on a travaillé au départ d'énormément d'archives de Arvia pour créer ce spectacle au pays de Arvia, donc nom d'origine de la ville de Herve.
0: Vous avez cité un mot, le mot site, vous connaissez bien, tour des sites organisation, c'est tout un programme.
1: Ah, c'est tout un programme. Tour des sites organisation est né en 1992. On a notre spécialité de créer des spectacles sur lumière sur des sites historiques. On en a produit plus de 700 sur presque autant de sites différents. Depuis plus de 15 ans, on travaille avec cette technologie du vidéo mapping. On a été précurseur, leader sur le territoire belge dans cette technique. Et notre spécialité, c'est vraiment de mettre cette technique au service des récits. Nous, on ne se contente pas uniquement de faire, je dirais, des performances en vidéo mapping. Le principe du vidéo mapping sert à raconter une histoire. Et donc, on est là pour effectivement développer des récits en extérieur et en intérieur aussi. On est après ce spectacle à Herve, à l'intérieur de la collégiale de Nivelles, pour une évocation de l'histoire de Nivelles. Et puis, nous serons, en tout cas, les concepteurs de Tour des Sites prêtent leur service à des spectacles qui se déroulent à Bruxelles et à Liège, à l'église Saint-Jacques, à Bruxelles, à l'église Sainte-Croix, des spectacles de Noël qui vont évoquer respectivement l'histoire de Bruxelles et l'histoire de Liège dans le cadre de la Belle Époque et des années, début de siècle, ce qui se passait plus particulièrement à Liège dans le cadre des fêtes de fin d'année à cette époque-là. Là, c'est un autre récit qui se passe à l'intérieur de l'église Saint-Jacques pour Liège, à l'intérieur de l'église Sainte-Croix pour Bruxelles, sur 180 degrés, et où on va, ça c'est vraiment pour les amateurs de Noël et les amateurs de Madeleine de Proust aussi, c'est vraiment une période qui va être visitée, où on va s'intéresser, entre autres, à Liège, à ce que faisaient les Liégeois pendant les fêtes de fin d'année, la manière dont ils vivaient, et comment étaient décorés les quartiers, et les endroits, les lieux de rendez-vous qu'il y avait à Afrique, enfin les lieux de rendez-vous qui étaient vraiment connus, qui étaient réputés à cette période, pour, que ce soit pour les fêtes de Nouvel An ou les traditions de Noël. Donc voilà, c'est ce spectacle qui arrive prochainement et auquel nous prêtons main forte, puisque nous ne sommes pas les seuls à organiser, bien évidemment, ce spectacle dans ces lieux magiques que sont les églises.
0: En tout cas, un tout grand merci de nous avoir présenté ce tout bon plan. Et on rappelle l'essentiel pour maintenant au pays de Arvia, spectacle monumental alliant artistes et vidéo mapping jusqu'au 11 octobre, place de l'église, église Saint-Jean-Baptiste à Herve. Les horaires chaque soir à 20h30, durée du spectacle 40 minutes, tarif gratuit, langue française, et arriver une demi-heure avant si possible. C'est bien cela, c'est bon, c'est le bon plan ça.
1: Exactement, vous avez bien résumé la situation, et c'est vrai que les quelques soirées qui nous restent, ce soir il fera sec, à la différence de la soirée d'hier, ce soir il fera sec, et les prochaines soirées s'annoncent aussi du même acabit, donc les menaces de pluie sont vraiment très très limitées, donc on vous incite vraiment à rejoindre le pays d'Herve, à nous rejoindre au cœur de la ville d'Herve pour ce spectacle monumental.
0: Un grand merci Benoît Merens, c'est une bonne journée à vous, à très bientôt.
1: Merci à vous.
0: Au revoir.
1: Au revoir.
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1: C'est la matinale, dernier jour de la semaine. Eh oui, on retrouve les infos, présentées par Rémi pour commencer.
2: Bonjour, bienvenue sur Bleu Clair. Rémi au micro pour vous présenter l'édition de ce vendredi 9 octobre. Au sommaire, à Welkenrad, le centre J pour les jeunes va fermer ses portes. Et à Timistère-Clermont, la commune imagine une zone de rencontre pour sécuriser le centre du village. À Baleine et à Limbourg, un nouveau plan touristique invite les habitants à redécouvrir leur propre coin de pays. Côté national, la grève de ce vendredi perturbe les transports et le trafic aérien, et plusieurs grands restaurants étoilés ferment leurs portes. Et la météo de votre journée, juste après. Commençons chez nous, dans notre région. À Welkenrad, le centre J va fermer ses portes. Ce service communal accueille les jeunes de 11 à 26 ans à la maison Zimmermann. La fréquentation a chuté à 7 jeunes par mois pour un budget annuel de 100 000 à 150 000 euros. Le collège communal a donc décidé la fermeture au 1er janvier 2027. L'échevin de la jeunesse, Maxime Pincard, prépare un plan B, un partenariat avec le service d'aide aux jeunes Latitude J, basé à R. Direction Timistère-Clermont, pour une question de sécurité routière. Au centre du village de Clermont, plusieurs accidents ont été signalés, dont récemment une collision entre un tracteur et une moto. La commune étudie la création d'une zone de rencontre où la voiture ne serait plus prioritaire et où les piétons pourraient circuler sur la chaussée. La vitesse y serait limitée à 20 km par heure. L'échevin de la mobilité, Christophe Demoulin, précise qu'aucun calendrier n'est encore fixé. On veut être prêt avec tout avant de mettre en œuvre la zone de rencontre. Toujours dans notre région, mais sur une note plus légère. À Baleine et à Limbourg, la maison du tourisme du pays de Vesdre vient d'éditer un nouveau plan touristique. 3500 exemplaires ont été imprimés, traduits en néerlandais et en allemand, avec le village médiéval de Limbourg et les fagnes de Baleine. La codirectrice, Caroline Boesch, résume l'objectif. L'idée est aussi que les habitants jouent les touristes chez eux. Le plan doit arriver dans les administrations communales d'ici la fin de la semaine. Place maintenant à l'actualité nationale. Ce vendredi, le syndicat socialiste et le syndicat chrétien appellent à manifester à Bruxelles contre la politique du gouvernement fédéral avec un rassemblement des 10 heures à la gare centrale. Cette mobilisation perturbe aussi le trafic aérien. À Bruxelles Airport, environ 140 vols sont annulés, faute de personnel suffisant chez un prestataire d'escale. Bruxelles Airlines est la compagnie la plus touchée, avec près de 40% de ses vols supprimés. Elle invite ses voyageurs à vérifier leur vol avant de se rendre à l'aéroport. Deuxième info nationale, et elle inquiète les amateurs de bonne table. Plusieurs grands restaurants étoilés ont annoncé leur fermeture ces derniers jours, comme la Table de Manon, près de Durbuy, ou l'Écaillé du Palais Royal, à Bruxelles, après 60 ans d'existence. Le chef Maxime Collard, de la Table de Maxime, a choisi de fermer pour retrouver une vie de famille. En cause, la hausse des charges, le coût du personnel et la baisse du pouvoir d'achat. Selon Stade Bell, la Wallonie comptait 220 faillites dans l'Orca au mois de... Côté météo maintenant, chez nous, en Ardennes bleue, pour votre journée. Le ciel restera chargé, avec de la pluie éparse ou de la bruine du matin jusqu'au soir, plus marquée vers 11h. Les températures grimperont doucement de 7 à 13 degrés, avec un vent de sud-sud-ouest, de 13 à 25 km par heure. Pas la moindre éclaircie en vue aujourd'hui. Le bleu clair attendra un autre jour. Voilà pour l'essentiel de l'actualité de ce vendredi. Merci pour votre écoute, c'était Rémi au micro, heureux d'avoir présenté ce bulletin. Restez bien à l'écoute de la suite des programmes de Bleu Clair. On se retrouve à midi, ici, sur Bleu Clair.

0: Eric B and Rakim, I know you got soul. Et moi, je sais que à présent, c'est les éphémérides qui arrivent. Le 9 octobre 1978, Jacques Brel s'éteint en région parisienne. Il avait 49 ans. La Belgique perd sa plus grande voix. Mais quel rapport avec ces éphémérides locales d'habitude ? Eh bien, promenez-vous le long de la Vesdre, à Verviers. Vous y trouverez le quai Jacques Brel. Et juste à côté, le quai Pierre Rapsat, l'enfant du pays. Eh oui, le rapport, il est là. Deux chanteurs belges, deux styles, deux générations, réunis au bord de la même rivière. Brel, l'homme du plat pays, de la mer du Nord et de ses cathédrales. Rapsat, la voix la plus douce, née et grandie dans la région. Ce choix dit bien des choses sur Verviers, une ville qui aime la chanson, qui a vu passer Morane et qui accueille tous les deux ans un concours international de chant et plein d'autres concours d'ailleurs et plein d'autres manifestations dont on vous parle d'ailleurs régulièrement sur Bleu Clair. Alors ce week-end, bah, si le temps le permet, pourquoi ne pas aller faire un petit tour à Verviers ? 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Je vous propose à présent un petit point info route par notre IA préféré.
1: Sur le 42, un objet est signalé sur la chaussée à hauteur de Flémalle, en direction de Namur et Mont. Prudence. Dans la traversée de Liège, ça bouchonne sur la 602 vers le 25 et les Ardennes, à hauteur de la sortie Guimain et de l'entrée Grosse-Batte. À Ougré, une voie est fermée sur la N63 au départ du pont d'Augré, en direction de Marchand-Famène. Sur la 604, la sortie et l'entrée de Gemep sont touchées par un chantier, vers Serein et vers le 42. Plus au sud, une voie est fermée sur la N66 entre Huy et Tinlo, en direction de Trois-Ponts. Et sur le 25, entre Vilsalm et Oufalaise,

0: Morning Martini, je ne veux pas travailler. 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
2: Qui fêtons-nous ce 9 octobre en Belgique? Nous fêtons principalement Saint-Denis. Et ses variantes comme Denis, D-E-N-Y-S, Denise, D-E-N-I-Z ou Denis, D-E-2-N-I-S, ainsi que Sainte Sarah ou Sarah, S-A-R-A ou S-A-R-A-H, et même Abraham. En Belgique, ce jour revêt une importance à la fois religieuse et historique locale. Saint-Denis en Wallonie. Saint-Denis est historiquement un saint très vénéré dans plusieurs localités et paroisses de Wallonie, notamment à Liège, Huy, Jodogne, Thieulin ou encore la localité de Saint-Denis.
0: Journée mondiale à présent.
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2: 6 octobre, journée mondiale du sourire. Nous sommes le premier vendredi du mois d'octobre, il est temps de sourire. La journée mondiale du sourire a été inventée par un artiste de Worcester, aux USA, Harvey Ball, qui se trouve être passé à la postérité en créant le fameux smiley en 1963. Eh oui, le beau petit smiley. Cette journée est célébrée dans de nombreux pays depuis 1999. Smiley Face, journée du sourire aujourd'hui.
4: Franchement, c'est sympa.

La chanson préférée des couvreurs, évidemment, Eli Medeiros en 1987. On va prendre une petite pause et puis après, on retrouvera Claudie, Vacances amères. C'est du belge. 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

0: vacances amères et certainement pas le petit déjeuner, ça c'est sûr. C'est la séquence proposée par Florian qui nous présente ce repas qu'on dit le plus important de notre journée dans sa séquence santé.
1: Bonjour à tous nos auditeurs, bonjour à tous, bonjour Eric. Cette semaine, en fait, on va terminer notre semaine sur le petit déjeuner en parlant d'un aliment tout simple, le yaourt, qu'il soit nature, grec ou skyr. Ces produits peuvent être intéressants parce qu'ils apportent notamment des protéines, mais aussi du calcium. Le skyr, ce produit islandais, est particulièrement riche en protéines pour une quantité relativement peu importante de produits, tandis que certains yaourts grecs sont plus crémeux, mais attention, ils sont plus riches en matière grasse. Et en ce qui concerne les yaourts classiques, faites attention, ils sont piégeux car ils ont des teneurs en sucre totalement différentes. Tous les yaourts aux fruits ne se valent pas. Certains peuvent contenir beaucoup de sucre ajouté. Une solution très simple, choisissez un yaourt nature et ajoutez vous-même des morceaux de pommes, de poires, de fruits rouges ou quelques noix. Vous contrôlez ainsi beaucoup mieux ce que vous ajoutez. Et les noix, pour le moment, ça va arriver, la saison est lancée. Pour composer un petit déjeuner complet, pensez à l'association à yaourt nature ou à un skyr, un fruit et pourquoi pas des flocons d'avoine ou une tranche de pain complet. Vous obtenez alors des protéines, des fibres, des vitamines et des glucides de qualité. Au fond, un petit déjeuner sain n'a rien de spectaculaire. Il s'agit surtout de quelques aliments simples, peu transformés et d'un peu de variété. Et finalement, c'est peut-être ça le meilleur petit déjeuner, celui que l'on peut réellement avoir envie de refaire demain matin. Je vous souhaite une bonne semaine, un bon week-end et à la semaine.

0: C'est le duo culte du moment, Damien Marley et Sia featuring Burning Brighter. On va retrouver les infos.
1: Bonjour, bienvenue sur Bleu Clair. Rémi au micro pour vous présenter l'édition de ce vendredi 9 octobre. Au sommaire, à Welkenrade, le centre J pour les jeunes va fermer ses portes. Et à Timistère-Clermont, la commune imagine une zone de rencontre pour sécuriser le centre du village. À Baleine et à Limbourg, un nouveau plan touristique invite les habitants à redécouvrir leur propre coin de pays. Côté national, la grève de ce vendredi perturbe les transports et le trafic aérien, et plusieurs grands restaurants étoilés ferment leurs portes. Et la météo de votre journée, juste après. Commençons chez nous, dans notre région. À Welkenrade, le centre J va fermer ses portes. Ce service communal accueille les jeunes de 11 à 26 ans à la maison Zimmermann. La fréquentation a chuté à 7 jeunes par mois pour un budget annuel de 100 000 à 150 000 euros. Le collège communal a donc décidé la fermeture au 1er janvier 2027. L'échevin de la jeunesse, Maxime Pincard, prépare un plan B, un partenariat avec le service d'aide aux jeunes Latitude J, basé à R. Direction Timistère-Clermont, pour une question de sécurité routière. Au centre du village de Clermont, plusieurs accidents ont été signalés, dont récemment une collision entre un tracteur et une moto. La commune étudie la création d'une zone de rencontre où la voiture ne serait plus prioritaire et où les piétons pourraient circuler sur la chaussée. La vitesse y serait limitée à 20 km par heure. L'échevin de la mobilité, Christophe Demoulin, précise qu'aucun calendrier n'est encore fixé. On veut être prêt avec tout avant de mettre en œuvre la zone de rencontre. Toujours dans notre région, mais sur une note plus légère. À Baleine et à Limbourg, la Maison du tourisme du pays de Vesdre vient d'éditer un nouveau plan touristique. 3500 exemplaires ont été imprimés, traduits en néerlandais et en allemand, avec le village médiéval de Limbourg et les fagnes de Baleine. La codirectrice, Caroline Boesch, résume l'objectif. L'idée est aussi que les habitants jouent les touristes chez eux. Le plan doit arriver dans les administrations communales d'ici la fin de la semaine. Place maintenant à l'actualité nationale. Ce vendredi, le syndicat socialiste et le syndicat chrétien appellent à manifester à Bruxelles contre la politique du gouvernement fédéral avec un rassemblement des 10 heures à la gare centrale. Cette mobilisation perturbe aussi le trafic aérien. À Bruxelles Airport, environ 140 vols sont annulés, faute de personnel suffisant chez un prestataire d'escale. Bruxelles Airlines est la compagnie la plus touchée, avec près de 40% de ses vols supprimés. Elle invite ses voyageurs à vérifier leur vol avant de se rendre à l'aéroport. Deuxième info nationale, et elle inquiète les amateurs de bonne table. Plusieurs grands restaurants étoilés ont annoncé leur fermeture ces derniers jours, comme la Table de Manon, près de Durbuy, ou les Cahiers du Palais Royal, à Bruxelles, après 60 ans d'existence. Le chef Maxime Collard, de la Table de Maxime, a choisi de fermer pour retrouver une vie de famille. En cause, la hausse des charges, le coût du personnel et la baisse du pouvoir d'achat. Selon Stade Bell, la Wallonie comptait 220 faillites dans l'Orca au mois de... Côté météo maintenant, chez nous, en Ardennes bleue, pour votre journée. Le ciel restera chargé, avec de la pluie éparse ou de la bruine du matin jusqu'au soir, plus marquée vers 11h. Les températures grimperont doucement de 7 à 13 degrés, avec un vent de sud-sud-ouest, de 13 à 25 km par heure. Pas la moindre éclaircie en vue aujourd'hui. Le bleu clair attendra un autre jour. Voilà pour l'essentiel de l'actualité de ce vendredi. Merci pour votre écoute, c'était Rémi au micro, heureux d'avoir présenté ce bulletin. Restez bien à l'écoute de la suite des programmes de Bleu Clair. On se retrouve à midi, ici, sur Bleu Clair.

0: majeur, Love to Hate You, les inforoutes à présent.
1: Sur le 42, un objet est signalé sur la chaussée à hauteur de Flémal, en direction de Namur et Mont. Prudence. Dans la traversée de Liège, ça bouchonne sur la 602 vers le 25 et les Ardennes, à hauteur de la sortie Guimain et de l'entrée Grosse-Balle. À Ougré, une voie est fermée sur la N63 au départ du pont d'Augré, en direction de Marchand-Famenne. Sur l'A604, la sortie et l'entrée de Gemep sont touchées par un chantier, vers Serein et vers le 42. Plus au sud, une voie est fermée sur la N66 entre Huy et Tinlo, en direction de Trois-Ponts. Et sur le 25, entre Vilsalm et Oufalaise, vers Neufchâteau.

0: Soleil et Luisa avec Soleil Bleu sur Bleu Clair. On va changer de couleur juste après la petite pause avec Phil Collins, Can't Stop Loving You.
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Phil Collins, Can't Stop Loving You, Mini Ajada à présent. 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
1: C'est la suite de la matinale du vendredi. Retour des infos avec Rémi.
2: Bonjour, bienvenue sur Bleu Clair. Rémi au micro pour vous présenter l'édition de ce vendredi 9 octobre. Au sommaire, à Welkenrade, le centre J pour les jeunes va fermer ses portes. Et à Thimistère-Clermont, la commune imagine une zone de rencontre pour sécuriser le centre du village. À Baleine et à Limbourg, un nouveau plan touristique invite les habitants à redécouvrir leur propre coin de pays. Côté national, la grève de ce vendredi perturbe les transports et le trafic aérien, et plusieurs grands restaurants étoilés ferment leurs portes. Et la météo de votre journée, juste après. Commençons chez nous, dans notre région. À Welkenrade, le centre J va fermer ses portes. Ce service communal accueille les jeunes de 11 à 26 ans à la maison Zimmermann. La fréquentation a chuté à 7 jeunes par mois pour un budget annuel de 100 000 à 150 000 euros. Le collège communal a donc décidé la fermeture au 1er janvier 2027. L'échevin de la jeunesse, Maxime Pincard, prépare un plan B, un partenariat avec le service d'aide aux jeunes Latitude J, basé à R. Direction Thimistère-Clermont, pour une question de sécurité routière. Au centre du village de Clermont, plusieurs accidents ont été signalés, dont récemment une collision entre un tracteur et une moto. La commune étudie la création d'une zone de rencontre où la voiture ne serait plus prioritaire et où les piétons pourraient circuler sur la chaussée. La vitesse y serait limitée à 20 km par heure. L'échevin de la mobilité, Christophe Demoulin, précise qu'aucun calendrier n'est encore fixé. On veut être prêt avec tout avant de mettre en œuvre la zone de rencontre. Toujours dans notre région, mais sur une note plus légère. À Baleine et à Limbourg, la Maison du tourisme du Pays de Vesdre vient d'éditer un nouveau plan touristique. 3500 exemplaires ont été imprimés, traduits en néerlandais et en allemand, avec le village médiéval de Limbourg et les fagnes de Baleine. La codirectrice, Caroline Boesch, résume l'objectif. L'idée est aussi que les habitants jouent les touristes chez eux. Le plan doit arriver dans les administrations communales d'ici la fin de la semaine. Place maintenant à l'actualité nationale. Ce vendredi, le syndicat socialiste et le syndicat chrétien appellent à manifester à Bruxelles contre la politique du gouvernement fédéral avec un rassemblement des 10 heures à la gare centrale. Cette mobilisation perturbe aussi le trafic aérien. À Bruxelles Airport, environ 140 vols sont annulés, faute de personnel suffisant chez un prestataire d'escale. Bruxelles Airlines est la compagnie la plus touchée, avec près de 40% de ses vols supprimés. Elle invite ses voyageurs à vérifier leur vol avant de se rendre à l'aéroport. Deuxième info nationale, et elle inquiète les amateurs de bonne table. Plusieurs grands restaurants étoilés ont annoncé leur fermeture ces derniers jours, comme la Table de Manon, près de Durbuy, ou l'Écaillé du Palais Royal, à Bruxelles, après 60 ans d'existence. Le chef Maxime Collard, de la Table de Maxime, a choisi de fermer pour retrouver une vie de famille. En cause, la hausse des charges, le coût du personnel et la baisse du pouvoir d'achat. Selon Stade Bell, la Wallonie comptait 220 faillites dans l'Orca au mois de... Côté météo maintenant, chez nous, en Ardennes bleue, pour votre journée. Le ciel restera chargé, avec de la pluie éparse ou de la bruine du matin jusqu'au soir, plus marquée vers 11h. Les températures grimperont doucement de 7 à 13 degrés, avec un vent de sud-sud-ouest, de 13 à 25 km par heure. Pas la moindre éclaircie en vue aujourd'hui. Le bleu clair attendra un autre jour. Voilà pour l'essentiel de l'actualité de ce vendredi. Merci pour votre écoute, c'était Rémi au micro, heureux d'avoir présenté ce bulletin. Restez bien à l'écoute de la suite des programmes de Bleu Clair. On se retrouve à midi, ici, sur Bleu Clair.

0: retrouve la petite minute énergie après Lana Del Rey, Summertime Sadness. La minute énergie au programme volets, rideaux et fenêtres. Les fenêtres qui sont des amis le jour et des fuites la nuit. Eh oui, tout l'art c'est de savoir quand les ouvrir et quand les fermer. En journée, quand le soleil brille, ouvrez grand les rideaux. Surtout côté sud, le soleil d'automne rentre et chauffe vos pièces gratuitement. Dès que la nuit tombe, en revanche, faites l'inverse. Fermez les volets et tirez les rideaux. Ils forment une couche d'air isolante devant la vitre et limitent les pertes de chaleur. Un rideau épais qui descend jusqu'au sol, c'est encore mieux. Mais attention, il ne doit pas recouvrir le radiateur, sinon la chaleur file derrière, droit vers la fenêtre. Et l'aération dans tout ça ? Eh bien, elle reste indispensable, même en hiver, mais on aère court et fort. 5 à 10 minutes, fenêtre grande ouverte, radiateur coupé pendant ce temps, évidemment. Surtout pas une fenêtre bascule toute la journée, ça c'est à éviter, qui refroidit les murs, évidemment, sans vraiment renouveler l'air. C'était donc cette minute énergie, bon week-end, bien au chaud.
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0: Boum boum, il est temps de retrouver les inforoutes.
2: Sur le 42, un objet est signalé sur la chaussée à hauteur de Flémal, en direction de Namur et Mont. Prudence. Dans la traversée de Liège, ça bouchonne sur la 602 vers le 25 et les Ardennes, à hauteur de la sortie Guimain et de l'entrée Grosbach. À Ougré, une voie est fermée sur la N63 au départ du pont d'Ougré, en direction de Marchand-Famenne. Sur l'A604, la sortie et l'entrée de Gemep sont touchées par un chantier, vers Serein et vers le 42. Plus au sud, une voie est fermée sur la N66 entre Huy et Tinlot, en direction de Trois-Ponts. Et sur le 25, entre Vilsalm et Oufalaise, vers Neufchâteau.

0: après les Aphoroutes, Train, c'est le nom du groupe, hein, Train, Hey Soul Sister. On s'amuse comme on peut hein, dans notre petite matinale de bleu clair. On va à présent retrouver un petit conseil pratique. Oui, il y a plein de petites choses chez nous. Hein, petit conseil pratique animé par le grand Florian.
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2: Bonjour Eric, bonjour à tous nos auditeurs et surtout à ceux qui nous continuent de nous écouter sur Bleu Clair Matin. Aujourd'hui, dans la minute pratique, la cuisine de saison, ce vendredi, les pommes au four au sirop de liège. Octobre, c'est le mois des pommes. Et pour le dessert du week-end, on vous propose une recette toute simple qui sent bon l'enfance, les pommes au four. Choisissez des pommes qui tiennent à la cuisson, des boscobes, des rainettes, ou demandez conseil à votre producteur. Les variétés anciennes de nos vergers sont parfaites. Avec un vide-pomme ou un petit couteau, on retire le cœur sans percer le fond. Pour que la peau n'éclate pas, on l'incise légèrement tout autour à mi-hauteur. Et maintenant, la touche de chez nous, dans chaque pomme, une cuillère de sirop de liège, quelques noix concassées, une noisette de beurre, et si vous aimez, ajoutez une pincée de cannelle ou quelques raisins secs. On les met dans un plat avec un fond d'eau et direction le four à 180 degrés pendant 30 à 40 minutes. Elles sont prêtes quand la pointe d'un couteau s'enfonce sans résistance. On les sert tièdes avec leur jus caramélisé et pourquoi pas une boule de glace vanille ou une cuillère de crème fraîche. C'était la cuisine de saison. Bon appétit et bon week-end. On se retrouve la semaine prochaine, dès lundi.
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0: Et vers Lee Craven, Promise Me, il est temps de retrouver notre mini agenda avec quelques sympathiques suggestions pour ce vendredi.
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0: Ce vendredi, on sort trois idées pour ce soir. Tout d'abord à 20h15 au théâtre Jacques Haussmann, au centre culturel Le Spa, rue Servet, Les Marchands d'étoiles d'Anthony Michnaud, Paris, juin 1942. Une famille de marchands de tissus, ni résistant ni collabo, a décroché le marché du tissu jaune des étoiles juives. Mais la soirée bascule quand l'un des employés découvre qu'il est juif.

C'est 15 euros, 12 pour les membres. Et puis, pour les amateurs de blues rock, rendez-vous au Spirit, place du Martyr à Verviers, avec le groupe français Red Beans et Pepper Sauce. Bonus pour le week-end, à la galerie du Pouhon Pierrez de Condé, à Spa, l'exposition de Didier et Nadine Dumalin, et d'Éric Midret est ouverte du vendredi au dimanche, de 14h à 18h. Info sur ccspa.jalestoumont.be ou sur le site du Spirit of 66.

0: c'est Samuel Nagy qui nous a proposé de passer en mode avion. C'est toujours utile de temps en temps de effectivement, se déconnecter. Mais pas tout de suite, là on va retrouver les infos présentées par Rémi.
1: Bonjour, bienvenue sur Bleu Clair. Rémi au micro pour vous présenter l'édition de ce vendredi 9 octobre. Au sommaire, à Welkenrade, le centre J pour les jeunes va fermer ses portes. Et à Thimistère-Clermont, la commune imagine une zone de rencontre pour sécuriser le centre du village. À Baleine et à Limbourg, un nouveau plan touristique invite les habitants à redécouvrir leur propre coin de pays. Côté national, la grève de ce vendredi perturbe les transports et le trafic aérien, et plusieurs grands restaurants étoilés ferment leurs portes. Et la météo de votre journée, juste après. Commençons chez nous, dans notre région. À Welkenrade, le centre J va fermer ses portes. Ce service communal accueille les jeunes de 11 à 26 ans à la maison Zimmermann. La fréquentation a chuté à 7 jeunes par mois pour un budget annuel de 100 000 à 150 000 euros. Le collège communal a donc décidé la fermeture au 1er janvier 2027. L'échevin de la jeunesse, Maxime Pincard, prépare un plan B, un partenariat avec le service d'aide aux jeunes Latitude J, basé à Aix. Direction Thimistère-Clermont pour une question.

0: De sécurité routière. Au centre du village de Clermont, plusieurs accidents ont été signalés, dont récemment une collision entre un tracteur et une moto. La commune étudie la création d'une zone de rencontre où la voiture ne serait plus prioritaire et où les piétons pourraient circuler sur la chaussée. La vitesse y serait limitée à 20 km par heure. L'échevin de la mobilité, Christophe Demoulin, précise qu'aucun calendrier n'est encore fixé. On veut être prêt avec tout avant de mettre en œuvre la zone de rencontre. Toujours dans notre région, mais sur une note plus légère. À Baleines et à Limbourg, la Maison du tourisme du Pays de Vesdre vient d'éditer un nouveau plan touristique. 3500 exemplaires ont été imprimés, traduits en néerlandais et en allemand, avec le village médiéval de Limbourg et les fagnes de Baleines. La codirectrice, Caroline Bösch, résume l'objectif. L'idée est aussi que les habitants jouent les touristes chez eux. Le plan doit arriver dans les administrations communales d'ici la fin de la semaine. Place maintenant à l'actualité nationale. Ce vendredi, le syndicat socialiste et le syndicat chrétien appellent à manifester à Bruxelles contre la politique du gouvernement fédéral avec un rassemblement des 10 heures à la gare centrale. Cette mobilisation perturbe aussi le trafic aérien. À Bruxelles Airport, environ 140 vols sont annulés, faute de personnel suffisant chez un prestataire d'escale. Bruxelles Airlines est la compagnie la plus touchée, avec près de 40% de ses vols supprimés. Elle invite ses voyageurs à vérifier leur vol avant de se rendre à l'aéroport. Deuxième info nationale, et elle inquiète les amateurs de bonne table. Plusieurs grands restaurants étoilés ont annoncé leur fermeture ces derniers jours, comme la Table de Manon, près de Durbuy, ou les Cahiers du Palais Royal, à Bruxelles, après 60 ans d'existence. Le chef Maxime Collard, de la Table de Maxime, a choisi de fermer pour retrouver une vie de famille. En cause, la hausse des charges, le coût du personnel et la baisse du pouvoir d'achat. Selon Stade Bell, la Wallonie comptait 220 faillites dans l'Orca au mois de... Côté météo maintenant, chez nous, en Ardennes bleue, pour votre journée. Le ciel restera chargé, avec de la pluie éparse ou de la bruine du matin jusqu'au soir, plus marqué vers 11h. Les températures grimperont doucement de 7 à 13 degrés, avec un vent de sud-sud-ouest, de 13 à 25 km par heure. Pas la moindre éclaircie en vue aujourd'hui. Le bleu clair attendra un autre jour. Voilà pour l'essentiel de l'actualité de ce vendredi. Merci pour votre écoute, c'était Rémi au micro, heureux d'avoir présenté ce bulletin. Restez bien à l'écoute de la suite des programmes de Bleu Clair. On se retrouve à midi, ici, sur Bleu Clair.
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0: chanson contre l'extrême droite. Voilà, peut-être que certains le prendront comme ça. Mais en tout cas, voilà, ça fait toujours plaisir de retrouver Marine qui se mouille un peu dans cette histoire et malheureusement des chansons peut-être qu'on n'oserait peut-être plus proposer aujourd'hui. Mais soit, voilà. On va retrouver dans quelques instants Imani avec Don't Be So Shy sur Bleu.
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Sur le 42, un objet est signalé sur la chaussée à hauteur de Flémalle, en direction de Namur et Mons. Prudence. Dans la traversée de Liège, ça bouchonne sur la 602 vers le 25 et les Ardennes, à hauteur de la sortie Guimain et de l'entrée Grosse-Balle. À Ougrée, une voie est fermée sur la N63 au départ du pont d'Augré en direction de Marchand-Famène. Sur la 604, la sortie et l'entrée de Gemep sont touchées par un chantier, vers Serein et vers le 42. Plus au sud, une voie est fermée sur la N66 entre Huy et Tinlo, en direction de Trois-Ponts. Et sur le 25, entre Vilsalm et Oufalaise, vers Neufchâteau. 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

Empire State of Mind Part 2 Broken Down d'Alicia Keys, ça c'est le titre complet. Ça nous emmène en tout cas faire un petit tour du côté de la grosse pomme, New York. Et moi, je ne pars pas à New York. En revanche, je vous dis malgré tout au revoir. Je vous dis à lundi pour le retour de notre matinale. Et à dimanche pour Je peux pas, j'ai piscine. Ce sera entre 10h et midi. Je vous souhaite également un très bon vendredi à notre écoute, ainsi qu'un très bon week-end.

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1: Bonjour, salut chers auditeurs de Bleu Clair, bienvenue dans Dig Doc, votre rendez-vous désormais du vendredi matin sur Bleu Clair, Dominique Kuhn au micro. Pour cette quatrième édition de Dig Doc, on continue à mélanger les genres et les découvertes. Au programme musical, notamment Elisa, Suarez, Neil Diamond, Axiel, Camille Yembe, les Curious Bards, Soul, Steve Barrow, avec son dernier titre sorti ce matin. Et puis, nos rendez-vous désormais habituels, une date, des histoires, un tour des expositions de la région avec Regard, quelques détours par les salles obscures avec Clap Ciné, bref, des sons, des mots, des images, des histoires et toujours un peu beaucoup passionnément de parlotte. TikTok 4e édition, c'est parti avec ce qui pourrait être l'hymne de ce magazine radiophonique. Voici Antoine et une chanson aussi joyeuse que positive avant notre première chronique, une date, des histoires qui nous emmènera notamment à la Gilep.

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C'était Vesoul par Jacques Brel, et ce n'est pas un hasard. Cette chanson introduit, on ne peut mieux, cette chronique, une date des histoires. Le 9 octobre est d'abord une date qui nous ramène tout près de chez nous. Le 9 octobre 1869, à la Gileppe, on pose officiellement la première pierre du futur barrage. Un chantier colossal destiné notamment à assurer l'approvisionnement en eau de Verviers et de son industrie lainière, mais aussi à régulariser le débit de la Vesdre. Le projet avait été porté notamment par l'ingénieur Eugène Bidault, disparu l'année précédente. La cérémonie est à la hauteur du projet, les autorités sont présentes, les fanfares jouent, les canons tonnent et l'on glisse dans la première pierre un étui de plomb contenant le procès-verbal de la cérémonie et des exemplaires des monnaies belges de l'époque. Le barrage sera finalement inauguré en 1878. Mais le 9 octobre est aussi devenu la journée mondiale de la poste. En 1874, 22 pays signent à Berne le traité qui crée l'Union Générale des Postes, ancêtre de l'Union Postale Universelle. L'objectif, simplifier considérablement la circulation des lettres entre les frontières. Une révolution des communications à une époque où une lettre pouvait encore être une véritable aventure administrative. Côté musique, Camille Saint-Saëns naît le 9 octobre 1835 et un siècle plus tard, jour pour jour, ou presque, naît une autre légende, John Lennon, en 1940. En 1947, c'est France Gall qui vient au monde. Elle connaîtra le succès international avec Poupée de cire, Poupée de son, avant de former avec Michel Berger l'un des couples artistiques les plus marquants de la chanson française. Et puisque nous parlons de musique, faisons un petit bond jusqu'au 9 octobre 1970. Le titre qui s'apprête à prendre la tête du Billboard Hot 100 est Crackling Rosie de Neil Diamond, numéro 1 dans le classement publié le lendemain. Enfin, et je vous le disais, ce n'était pas un hasard, Vesoul. Enfin, le 9 octobre est aussi une date de mémoire. Jacques Brel disparaissait en 1978 à seulement 49 ans. Il était donc naturel qu'il introduise cette chronique une date des histoires. Et en mai 2017, c'est Jean Rochefort, figure familière et toujours très présente dans notre mémoire collective, qui nous quittait à son tour. Une première pierre à la Gileppe, une lettre qui franchit les frontières, Saint-Saëns, Lennon, France Gall, Jacques Brel, Jean Rochefort. Le 9 octobre, décidément, a beaucoup d'histoires à raconter. Et pour clôturer cette chronique, écoutons la chanson qui, un 9 octobre 1970, allait être consacrée numéro 1, Crackling Rosie de Neil Diamond.

Première découverte et nouveauté dans Dig Dog. Elle s'appelle Alice, mais vous la connaissez certainement sous un autre nom. Essila, son prénom à l'envers. Originaire de Péroué, dans le Brabant wallon, Essila s'est fait connaître en 2021 dans The Voice Belgique, allant en finale dans l'équipe de Thief Barrow. Depuis, elle a fait du chemin comme choriste, puis comme artiste solo. Et cette année, nouveau grand rendez-vous, elle a représenté la Belgique à l'Eurovision avec Dancing on the Ice. Aujourd'hui, elle revient avec un univers plus personnel, plus intime et un nouvel album qui vient de sortir. Voici Essila avec In My Body.

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poursuivons Dig Dog et les nouveautés musicales sur Bleu Clair. Camille Yembe, une autre artiste belge dont on risque de parler beaucoup dans les prochains mois. La Bruxelloise vient de connaître une consécration exceptionnelle avec son premier album. Jeune et laide a remporté le prix Joséphine des artistes 2026, mais aussi le prix Joséphine 18-20 ans. Une première dans l'histoire du prix, les deux jurys ont choisi le même album. Camille Yembe déploie une musique très libre à la croisée de la pop, du rap et du rock. C'est justement son versant rock que l'on va découvrir maintenant avec Paradoxal. Des guitares, de l'énergie et une artiste qui aime manifestement brouiller les frontières. Camille Yembe, Paradoxal, c'est maintenant dans Dig Dog avant de prendre le chemin de notre chronique Clap Ciné.

0: Voici notre chronique Clap Ciné, spécial Dick Doc et toujours Dominique Kuhn au micro. Parmi les nouveaux films qui arrivent dans les salles, en voici 4 avec des histoires qui nous emmènent de l'univers de la musique aux mésaventures immobilières, d'une relation amoureuse qui tourne à l'affrontement jusqu'aux coulisses de Facebook.
1: Je suis un grand admirateur depuis si longtemps. Est-ce que je peux vous demander un autographe, s'il vous plaît ?
2: Non, je travaille là.
3: Pourquoi vous avez laissé entrer ce type-là ?
4: Excusez-moi, juste 2 minutes.
3: Avec son chapeau et ses lunettes. Monsieur, sortez.
1: Excusez-moi, j'avais promis une photo de vous à ma femme.
2: C'est ma loge ici, monsieur !
0: On commence avec Fausse Note, réalisé par Alexandre Arcadi avec Cadmerade, Benoît Poulvorde et Caterina Murino. Lors de son ultime concert à Paris, un chef d'orchestre de renom est confronté à un admirateur particulièrement insistant. Celui-ci parvient à s'infiltrer dans l'opéra et force un face-à-face inattendu avec le musicien. Mais derrière cette rencontre se cache un passé commun enfoui qui va progressivement refaire surface. La musique devient alors le révélateur d'une histoire où se mêlent mémoire, culpabilité et justice. Adapté de la pièce de Didier Caron, le film repose largement sur la confrontation entre deux hommes dans un huis clos qui fait monter progressivement la tension.
1: Il va falloir faire des efforts si vous voulez qu'on devienne des amis.
3: Mais je n'ai pas l'intention de devenir votre ami. Je ne vous connais pas.
1: Pourtant, nous nous connaissons.
0: Changement complet de registre avec La Maison de nos rêves, une comédie de Claude Zidi Junior avec Kev Adams, Chantal Latsou et Camille Aguilar. Un jeune couple pense avoir trouvé la solution miracle pour devenir propriétaire. Une magnifique maison au bord d'un lac, achetée et enviagée à une dame que l'on croit mourante. Seulement voilà, une fois le contrat signé, la propriétaire va beaucoup mieux et elle entend bien rester chez elle. Le rêve immobilier va donc rapidement se transformer en un véritable cauchemar pour les nouveaux propriétaires. Une comédie qui joue sur une situation aussi simple qu'efficace, comment se débarrasser d'une vendeuse qui n'a absolument pas l'intention de disparaître.
5: Vous savez ce que c'est un viager ? Vous achetez une maison, mais vous ne pouvez l'habiter que lorsque la personne qui vend la maison en viager meurt.
3: C'est trop beau.
6: C'est trop beau.
0: On change encore d'ambiance avec Si tu penses bien, le nouveau film de Géraldine Nakache avec Neil Schneider, Monia Chokri, Clémentine Célarier et Mina Cavani. À Dubaï, Gilles rencontre Jacques. C'est le coup de foudre, puis le mariage précipité. Mais très vite, une fracture apparaît dans le couple. Gilles ne partage pas la foi dévorante de son mari. Jacques va alors chercher à lui imposer sa propre vision du monde. Ce qui avait commencé comme une histoire d'amour devient progressivement une histoire d'emprise et de domination. Un drame qui interroge donc la frontière entre conviction personnelle, croyance et volonté de contrôler l'autre.
7: Jacques m'a toujours dit,
8: je suis là.
7: Je pense qu'il faut attendre la bonne, je pense qu'elle viendra au bon moment. Et comme tu sais, si tu penses bien,
9: il t'arrivera que du bien.
0: Et puis de Social Reckoning, le nouveau film d'Aaron Sorkin, 15 ans après The Social Network, dont il avait écrit le scénario, Sorkin passe cette fois derrière la caméra pour raconter une autre page de l'histoire de Facebook. Le film s'inspire de l'affaire des Facebook Files et de l'histoire de Frances Haugen, une jeune ingénieure de Facebook devenue lanceuse d'alerte. Avec l'aide du journaliste du Wall Street Journal, Jeff Horwitz, elle entreprend de révéler certains des secrets les mieux gardés du réseau social. Mickey Madison incarne Frances Haugen, Jeremy Allen White, Jeff Horwitz et Jeremy Strong, Mark Zuckerberg. Et l'affiche donne le ton avec cette formule. Nous ne sommes plus là pour nous faire des amis. Une enquête journalistique qui permet à Sorkin de retrouver un terrain qu'il connaît bien, les rapports entre technologie, pouvoir, information et responsabilité.
10: Facebook veut vous faire rester le plus longtemps possible sur le site. Et il y a 2 ans, l'algorithme a été modifié.
11: 1 minute. Marc, on essaie de combattre les discours de haine et vous les amplifiez, vous renforcez leur incidence.
12: Pour moi, le débat est clos.
0: Fausse Note, que la musique fait remonter les fantômes du passé, La Maison de nos rêves, quand le rêve immobilier vire au cauchemar, Si tu penses bien, quand l'amour laisse place à l'emprise, et de social reckoning quand les coulisses d'un réseau social deviennent une affaire de société. C'était Clapciné, spécial TikTok. De quoi espérons-nous vous aider à trouver votre chemin vers les salles obscures. Et n'oubliez pas, du plaisir au ciné, profitez-en bien.

0: reste en Belgique avec le retour de groupe que vous connaissez certainement, Suarez. Après plus de 15 ans de carrière, le groupe est de retour avec un nouvel album, D'amour et d'Aléa, sorti en septembre. Et parmi les nouveaux titres, voici Dingue, un morceau qui témoigne aussi d'une certaine évolution dans l'univers de Suarez, avec une couleur plus libre et plus folk. Voici Suarez et Dingue.
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maintenant dans Dig Doc à Regard, notre rendez-vous avec quelques expositions à voir dans la région. Cette semaine, on voyage de Verviers à Liège avec quelques détours par Herve, Pepester, Jalet et Sarre. À Verviers, une nouvelle exposition s'ouvre précisément ce 9 octobre aux archives communales rue Biolay. Davor Mulali qui présente les garages emblématiques verviétois. L'artiste s'est plongé dans les collections des archives, plans, lettres, photographies, pour porter un regard artistique sur des anciens garages qui ont marqué le paysage de la ville. Une façon originale de faire dialoguer architecture, mémoires urbaines et création contemporaine. C'est à voir jusqu'au 30 novembre. À Herve, place à la photographie avec avant-après. Le principe du concours est particulièrement séduisant. Retrouver une photographie ancienne de la ville et tenter de reproduire aujourd'hui la même image en respectant autant que possible le cadrage et le point de vue. Une trentaine de projets permettent ainsi de confronter Herve d'hier et Herve d'aujourd'hui. L'exposition est visible jusqu'au 15 novembre. À Pepester, c'est un rendez-vous beaucoup plus court, mais qui commence justement ce vendredi. Pepins Art, du 9 au 11 octobre. 18 artistes de l'entité Pepester, Wenier, Soiron et Cornès présentent leurs œuvres dans une exposition collective qui met à l'honneur la création locale. 3 jours seulement, voilà donc une idée de sortie pour ce week-end à Pepester. Direction ensuite Jalet, où la maison-galerie Art and Paper accueille Nbundu Solari. D'origine uruguayenne, l'artiste présente un ensemble de peintures, gravures et sculptures, fruit notamment d'une collaboration de longue date avec la galerie. Un univers à découvrir jusqu'au 25 octobre. Et restons dans l'entité, mais à Sarre, avec Christine Boutet et son exposition inspirante nature. Aquarelles et porcelaines décorées, y déclinent un même thème, la nature observée et interprétée à travers 2 techniques. L'exposition est visible jusqu'au 18 octobre à l'office de tourisme de Jalet-Sarre. Petit rappel enfin pour Spa, où Silence partagé se poursuit au pont Prince de Condé jusqu'au 18 octobre. Photographie, peinture et sculpture sont réunies avec les travaux de Didier et Nadine Dumalin, Eric et Simon Midré. Et à Teux, émotionnel de Véronique de Coster reste également à découvrir au Centre culturel jusqu'au 4 novembre. Et pour terminer, faisons un détour par Liège. Ce vendredi 9 octobre, la Boverie ouvre l'impressionnisme, une histoire belge. Une exposition qui rappelle que l'impressionnisme ne se résume pas à la France. Aux côtés de Monet, Renoir, Sisley ou Pizarro, le parcours met en lumière James Ensor, Theo van Rieselberghe, Anna Bock, Émile Claus et d'autres artistes belges. La Belgique fut elle aussi un formidable laboratoire de cette peinture de la lumière, du paysage et de la vie moderne. Regard, c'est terminé pour cette semaine. De la mémoire photographique de Herve au garage verviétois, des artistes de proximité de Pepester et Sarre à l'impressionnisme belge à la Boverie, autant de regards différents sur notre patrimoine, nos territoires et la création artistique. Alors, ouvrez l'œil et bonne découverte. Nous poursuivons Dig Doc avec Laurus qui nous chante « Cette fille ». ».

Semaine, vous faisiez une pause pour aller écouter de la musique. Voici notre chronique Pause Musique avec quelques rendez-vous à retenir dans notre région. On commence vendredi 9 octobre à Stoumont, au château d'Oreiller, avec cordes et textes funambules. La guitariste et compositrice Véronique Gillet, le violoncelliste Raphaël Fay et le comédien Thierry De Villers proposent un concert lecture qui fait dialoguer la musique et les textes. Un rendez-vous à 20h dans un cadre qui devrait particulièrement bien se prêter à cette rencontre entre cordes et littérature. Samedi 10 octobre, direction Spa pour le 40e automne musical. La Cetra d'Orfeo, sous la direction de Michel Kustermans, présente « C'est pour vous, belle dame » 1498-1499, le voyage dans le sud de l'archiduc Albert. Sept musiciens, quatre danseurs en costume d'époque et le contre-ténor Guillaume Hook nous entraînent dans l'Europe de la fin du XVIe siècle entre musique baroque, chant et danse, une véritable plongée dans l'univers des cours princières et des grandes fêtes de l'époque. Le spectacle est proposé à 20h au théâtre Jacques Huysmans. Les amateurs de danse et de musique vont être ravis. Toujours ce samedi 10 octobre, mais à Verviers, l'église Saint-Romain l'accueillera à 17h15 une messe des artistes organisée pour célébrer les 30 ans de Jean-Michel Alpartz comme organiste titulaire. Les solistes baroques de Liège participeront à cette célébration qui sera suivie d'un verre de l'amitié. Une belle occasion aussi de redécouvrir le grand orgue Korfmaker Schreien de Saint-Remacle. Et si vous préférez, la chanson Stavlo propose le même soir à 20h au cave de l'abbaye Muriel Dailleur et Soul. En première partie, Muriel Dailleur mêle chanson française et influence jazz manouche. Puis Soul viendra présenter La Source avec cette écriture entre poésie, pop, rock et ballade qui accompagne sa carrière depuis 20 ans. Enfin, pour terminer notre parcours, vendredi 16 octobre à Poleur, le théâtre L'Autre Rive accueille Alma Laloy, chant, piano, guitare, batterie, percussion et accordéon. La jeune artiste fille de Didier Laloy développe un univers personnel qui croise chansons et pop contemporaines avec des influences allant de Lana Del Rey à Billie Eilish ou Charlotte Gardner. Une nouvelle génération à découvrir à 20h le 16 octobre. Déjà épinglé à votre agenda un rendez-vous musical pour le samedi 17 octobre à 20h. Un ensemble exceptionnel de Curious Bards vous attend à Spa pour un concert teinté de culture gaélique et un répertoire méconnu des pays scandinaves. Il était prévu de vous passer un morceau de Curious Bards, mais un incident technique nous empêche d'avoir notre programmation prévue. Voilà donc quelques idées pour mettre de la musique dans votre agenda, du baroque à la chanson, de la musique ancienne à la jeune création pop, sans oublier les rencontres entre musique et littérature. Et surtout du plaisir en musique, profitez-en bien.

C'était Sammy Jock de Fred. Il est temps de nous quitter, ce quatrième numéro de Dig Dog s'achève. Un incident technique nous a malheureusement privés de quelques nouveautés, dont le dernier titre de Tiff Barrow, cette partie remise. Passez une excellente journée à l'écoute de Bleu Clair, la radio qui nous relie, toujours à l'écoute de vos initiatives, de vos réalisations, de vos projets artistiques ou économiques. C'était Dominique Kuhn au micro. Je vous donne rendez-vous dimanche matin déjà à 11h10 pour un nouvel épisode de la chronique Clap Ciné. Allez, bonjour, salut. Maggie va refermer ce quatrième disque.

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0: Il s'appelle Alexandre Del Rey, ou Del Rey, phonétiquement. Il fait principalement référence, ce nom, à une personnalité bien connue dans la région, thérapeute holistique naturopathe dans la région de Spa. Bonjour Alexandre Del Rey.
1: Bonjour Jean-Luc, bonjour à tous.
0: Comment ça va?
1: Ah ben, excellemment bien.
0: Alors, vous êtes atteint d'une déficience visuelle sévère depuis la naissance. Hein. On vous connaît notamment par vos pratiques sportives malgré ce handicap et bien d'autres talents chez vous. Vous êtes masseur, vous êtes thérapeute. Comment est-ce qu'on peut vous définir réellement en un mot?
1: En un mot?
0: En un mot.
1: Le regard des autres.
0: Le regard des autres, oui. Vous avez sens du toucher, de l'odorat, et les autres plus développés? Ou pas nécessairement?
1: Non, pas nécessairement, mais surtout le toucher, oui.
0: Et la concentration, j'imagine.
1: Ah ben, ça fait partie. Ouais.
0: Alors, vous venez, parce que vous venez nous présenter un nouveau bouquin. Il s'appelle « Viens voir, ton corps te parle ». Tout un programme.
1: Une belle aventure en tout cas, oui. Par rapport à ce que le corps peut parler, par rapport au mal-être physique, mental, émotionnel, qui fait que j'essaye à toutes les personnes que j'accompagne d'être dans cette prise de conscience de ce que le corps peut raconter dans ce mal-être.
0: Alors dans ce bouquin, on peut retrouver quand même pas mal d'années d'études, de recherches, d'expériences, d'apprentissage. Ça représente combien d'années?
1: On est au minimum à 25 ans.
0: Oula.
1: D'études, de recherches, de compréhension, d'analyse, aussi d'apprentissage sur le terrain, et ainsi aussi de mon développement personnel.
0: Oui. Alors, ce cheminement vous a fait comprendre beaucoup de choses, en réalité.
1: Il m'a fait comprendre surtout que ce corps que nous avons est déjà une très belle machine et très riche dans ce qu'il vit et dans ce qu'on a envie de lui faire vivre. Par rapport à toutes les actions qu'on a envie de vivre dans sa vie, dans les plus grands rêves absolus. Et ce qui fait que notre corps peut nous amener très loin si on lui permet d'avancer. Quoi.
0: Est-ce qu'on a toutes et tous un rayon de soleil intérieur?
1: Oui.
0: C'est
1: tous,
0: vrai?
1: Oui, tous, oui. Oui. Que ce soit un enfant, un ado, un adulte ou une personne âgée, on a tous un rayon de soleil, ça fait partie de nous.
0: Et comment est-ce que vous l'exploitez, ce rayon de soleil?
1: Je l'exploite moi-même pour moi. Et puis j'essaye de permettre à toute personne de le récupérer pour l'exploiter à son plus haut potentiel, pour se permettre justement d'être dans cette estime de soi-même, puisque mon rayon de soleil intérieur est mon estime personnelle en fait. C'est la valeur que j'ai de moi-même et comment je la colporte pour avoir un impact sur les autres.
0: Alors Alexandre Del Rey, au début de cette interview, j'ai parlé de sport. Vous avez pratiqué énormément de sport. On peut en citer quelques-uns parce que ça va en étonner quelques-uns. Vous êtes malvoyant et vous arrivez à faire quoi comme pratique de sport?
1: Alors j'ai été nageur d'élite pendant 5 ans, entre 1995 et 2000 chez les malvoyants. Et puis j'ai pratiqué le vélo en tandem, le torbal qui est un sport collectif en salle, et puis alors il y a le sessi foot qui est ce foot salle adapté en extérieur, plus d'autres sports que j'ai fait à l'école ou même que j'ai intégré aussi dans ma rééducation fonctionnelle comme le judo, l'équitation, la gymnastique.
0: Vous êtes coach également?
1: Oui, je suis coach, parce que c'est mon premier métier en fait au départ, je suis coach sportif.
0: Ah, et quelle pratique?
1: De tout.
0: De tout?
1: De tout, que ce soit un individuel, collectif, que ce soit l'approche mentale du sportif.
0: Même du hockey sur gazon?
1: Oui, j'ai accompagné pendant trois belles saisons les joueurs et joueuses, que ce soit équipe première et les équipes d'âge du Hall Club de Liège. Entre 2011 et 2014, donc très très belle aventure et très belle expérience.
0: Je me rappelle de certaines vidéos où l'on vous voyait sur des skis, mais à l'aise, en montagne.
1: Alors je rassure les gens, je suis guidé par une personne qui est à l'arrière de moi et qui m'aide justement à avoir cette liberté de mouvement sur les skis qui est vraiment hyper chouette et dont je remercie aussi l'association Blind Challenge qui nous permet d'être dans ce plaisir du ski.
0: Alors pratiquement, comment est-ce que vous y prenez avec, on dit des patients?
1: Oui.
0: Ah, et comment est-ce que vous y prenez? Il y a d'abord un dialogue, une interview?
1: Alors, je propose à toutes les personnes qui me demandent est-ce que vous savez faire quelque chose pour moi, d'expérimenter une première séance qui est surtout une analyse corporelle complète avec un bilan de santé. Déjà, quelques corrections que je mets en place par rapport à ce que j'ai compris de ce que le corps amène comme vérité dans sa cause profonde. Et je donne les messages que le corps me donne à la personne. Donc, je suis un traducteur, en fait, de la vérité du corps du moment. Et avec ça, la personne prend conscience vraiment de la cause ou des causes profondes de son mal-être, peu importe lequel. Et après cette analyse, ce bilan, je fais une proposition de suivi en formule d'abonnement. Et puis on fait quelques séances ensemble, donc on fait un bout de chemin, comme j'appelle ça, avec tout ce rééquilibrage énergétique, revitaliser le corps par la microkiné, des conseils naturopathie, et puis tous les outils de coaching par rapport au développement personnel que je propose aux gens.
0: Alors, viens voir Ton corps te parle, un livre écrit, réalisé par Alexandre Delray. On peut le trouver partout ?
1: Ah, il est dans quelques beaux petits sites ici dans la région, que ce soit Spa, Malmedy, sur le pays de Herve aussi et dans la région liégeoise.
0: Magnifique. En tout cas, tout grand merci. Transmission et partage de ses expériences professionnelles, Alexandre Delray, viens voir Ton corps te parle. Et vous êtes sur un projet de conférence, on peut en parler, en dire un petit mot?
1: Ah, tout petit, parce que voilà, ouais. je suis en pleine création pour l'instant, donc... encore un rêve à accomplir que j'avais vraiment envie, c'est d'être sur scène et de transmettre aussi par cette belle conférence spectacle. Ce ne sera pas juste parler sur scène, c'est aussi faire vivre le spectacle par rapport à mon univers personnel et de le transmettre aux autres.
0: Alexandre Delray, un grand merci.
1: Merci à vous aussi.
0: À bientôt.
1: Belle journée à tous.
0: Au revoir.
1: Au revoir.
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0: Monsieur Ruchan, bonjour.
1: Bonjour.
0: Vous m'entendez ?
1: Parfaitement bien. Et
0: extraordinaire, vous ? Extraordinaire. Alors, monsieur Ruchan, vous allez nous parler de Trux, T-R-U-C-S. Mais qu'est-ce encore, Trux ?
1: Alors, Trux, c'est une nouvelle ASBL qui est née sur le territoire tautois et qui est une initiative citoyenne et qui porte des membres qui sont issus de tous les villages et de tous les hameaux de la commune de Teux. Elle a pour but de mettre en réflexion le territoire teutois et de poser des questions pour réfléchir et aménager des réflexions autour du territoire.
0: Voilà. Mais qu'est-ce encore ? Quelle est l'actualité ?

0: Alors, notre première actualité, c'est évidemment une soirée conférence qui se déroulera jeudi à la salle Saint-Éloi à Becco, donc jeudi 15 octobre.
1: Oui.
0: Où nous aurons le plaisir d'inviter trois personnes, Vincent Bouffat, Vincent Launier et Joël Privot, pour une soirée autour de d'une forme de résilience sur la question des incendies qui ont eu lieu à l'Espagne et comment est-ce qu'on peut éventuellement réagir concernant le territoire teutois pour se prémunir de tout ce qui pourrait peut-être éventuellement nous arriver.
1: Alors ce sera des témoignages, des conclusions, des propositions ?
0: Alors c'est d'une part certainement une mise en contexte, pouvoir expliquer ce qu'il s'est passé, pouvoir expliquer comment est-ce que les professionnels ont également pu réagir sur l'événement, mais c'est surtout pouvoir aussi réfléchir avec les gens sur, et nous, si demain on était confrontés à une situation similaire sur notre commune quelque part, est-ce que nous sommes bel et bien équipés, comment est-ce que nous pouvons réagir, anticiper peut-être les choses. On sait que beaucoup de gens ont voulu porter coup de main et qu'ils ne savaient pas très bien non plus comment se positionner par rapport à ça.
1: Eh bien, voilà. Donc, le rendez-vous, c'est où exactement ?
0: Donc, c'est à la salle Saint-Éloi, à Becco, donc dans la salle de Becco, jeudi 15 à 20h.
1: Qui peut s'y rendre ? Tout le monde ?
0: Évidemment, tout le monde. Soirée ouverte, c'est prix libre. Prix libre, ça ne veut pas dire gratuit. Prix libre, ça veut juste simplement dire, vous mettez ce que vous estimez nécessaire, utile pour la poursuite et pour la bonne tenue de l'événement.
1: Eh bien, c'est magnifique tout ça. Est-ce qu'il y a déjà des sujets qu'on peut déjà annoncer pour la suite ou bien on garde ça pour plus tard ?
0: Ah bah, il y a évidemment de grands sujets qui nous préoccupent, comme forcément la mobilité. Il y a quand même beaucoup de choses autour de tout ce qui va pouvoir peut-être amener les questions sur la transition, comment est-ce qu'on peut parler circuit court, mais également c'est le vivre ensemble, c'est pouvoir mettre notre slogan, si vous voulez, c'est un petit peu mettre teux comme matière à penser, le territoire teutois comme matière à penser. Donc finalement, toutes les thématiques sont ouvertes.
1: Eh bien, un grand merci. Dans ces périodes assez difficiles, il faut bien le dire, ce sont des sujets d'actualité que beaucoup de personnes prennent à cœur et ont besoin d'informations. Ce seront des endroits, des lieux et des circonstances qui le permettront d'être informé.
0: Tout à fait. Alors, il ne faut pas hésiter peut-être à suivre également notre actualité sur les réseaux sociaux. Hein, donc, c'est TRUC SDL. Donc, TRUC, ça veut dire territoire en réflexion pour des utopies communes et solidaires. Le petit mot nous faisait rire, il nous amusait parce que tout le monde connaît l'appellation truc, passe-moi le truc, file-moi le truc, t'as pas vu le truc. Et donc truc ASBL, vous tapez dans le moteur de recherche, il y a également un site web que vous trouverez sans aucun problème en tapant truc ASBL dans un moteur de recherche.
1: Eh ben c'est super ça, un grand merci Monsieur Ruchamp.
0: Un tout grand merci à vous également.
1: Et alors à très bientôt pour d'autres conférences.
0: Bien sûr.
1: À bientôt.
0: Keep in touch.
1: Au revoir. Bon week-end.
0: Au revoir. Vous aussi, merci.

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0: voix pour des bons plans. Philippe Collette, bonjour.
1: Bonjour Jean-Luc, merci de me recevoir.
0: D'accord, tout, tout grand plaisir. Alors, trois bons plans. Est-ce que tu pourrais me donner trois bons plans d'événements qui vont avoir lieu dans la région ?
1: Alors, je les cite et puis on développera.
0: Impeccable.
1: Alors, je vais vous proposer deux plans organisés par notre Lions Club Limbourg-en-Duché. Le premier, c'est ce week-end à l'hôtel Verviers, c'est le 14e Salon du Champagne, les Bulles du Lion.
0: Oh là là là.
1: Et le deuxième, ce sera pour le 28 novembre au Cursal à Dolan-Limbourg avec le concert de Stella.
0: Stella, c'est un habitué, c'est un abonné.
1: C'est un abonné, oui, oui, j'en dirai quelques mots tout à l'heure. Et puis le troisième plan, hein, on va grouper tant qu'on y est. Eh bien, ça c'est une manifestation que je communique via mon agence de com, Angelia. C'est la fête des Ducs de Limbourg. Ça aura lieu dimanche prochain, donc le 18, pas celui-ci donc, le 18 octobre, sur la belle place de Limbourg historique. Ça aussi, c'est une première et je vais développer ça tout à l'heure aussi.
0: Alors, moyen de faire d'une pierre deux coups à Limbourg, parce que si vous voulez manger du bon matoufet, je connais les adresses. Hein, à
1: ah oui.
0: Oh oui. Alors, on développe ?
1: On développe. On commence par quoi ?
0: Bah, le premier cité.
1: Premier cité. Eh bien oui, c'est vrai que dans l'ordre chronologique, c'est donc pour samedi et dimanche, donc demain et dimanche, le 14e Salon du Champagne appelé les Bulles du Lions, organisé donc par le Lions Limbourg-en-Duché. Alors, de quoi s'agit-il ? Bon, vous l'avez compris, c'est un salon de dégustation de champagne, mais j'ai la prétention de dire que notre salon est unique en Belgique. Alors, pourquoi est-il unique en Belgique ? D'abord parce que c'est le seul salon qui est consacré uniquement au champagne. Il y a des salons effectivement où on présente des vins plats comme on dit, hein, rouge, blanc, rosé et du champagne, mais c'est le seul salon réservé au champagne. Première spécificité. La deuxième, c'est que nous proposons un record cette année-ci avec la bagatelle de 41 vins à déguster.
0: Ouf.
1: Ah, c'est énorme. Alors, comment est-ce possible ? Parce que, bon, il faut tout de même les dénicher, ces vins. Eh bien, il y a une commission spéciale au sein du Lions Limbourg-en-Duché qui s'appelle la commission Champagne, dont je ne fais pas partie, donc je salue vraiment le travail de la commission. Cette commission s'est rendue en région champenoise, a fait le tour des viticulteurs, ce sont des artisans, hein. Ce ne sont pas des grands viticulteurs avec d'immenses parcelles, ce sont des petits viticulteurs, petits producteurs à production limitée donc, et ils ont ramené donc 41 vins avec des découvertes absolument incroyables, des millésimés aussi, ce qui est rare pour les champagnes. Il y a des rosés, il y a des blancs de blanc, des blancs de noir, etc. Des assemblages évidemment, comme pour la plupart des champagnes, sauf les millésimés, sauf les blancs de blanc, pardon. Donc voilà, tout cela sera présenté dans la double salle Manchester de l'hôtel Verviers, samedi de 14 à 20 heures et dimanche de 11 à 17 heures. Important, l'entrée est gratuite.
0: Ouh.
1: Mais évidemment, si vous voulez déguster des vins, eh bien vous pouvez acheter une carte pour 25 € pour 8 dégustations dans des flûtes spécifiques pour la dégustation.
0: Dites-moi, mon cher Philippe, nous aurons le plaisir, vous et moi, de boire un verre de champagne ensemble ?
1: Mais si vous venez avec le plus grand plaisir, évidemment, hein, vous êtes invité en tout cas.
0: Allez, sujet suivant.
1: Alors là, je change de casquette. Hein, je prends la casquette de la commission spectacle que je préside personnellement, pour vous parler du 10e gala annuel du Lions Club Limbourg-en-Duché. Alors, ce 10e gala fait suite à d'autres qui ont été organisés par le passé. On a eu les Taloches, on a eu le Pen Big Band, on a eu Caroline Vigneault, on a eu les comédies musicales, les 70s, bref, on a fait dans la diversification et cette année, nous nous sommes assez dans la tournée nationale, la tournée royale de Stella pour ses 50 ans de scène.
0: Alors c'est un ami là-bas, à Limbourg, à Dolan.
1: Oui, Jean-Luc Fonck évidemment, et le Cursal à Dolan, c'est une histoire d'amour. D'abord il est venu plusieurs fois, et pour la petite histoire, c'est lui aussi qui avait soufflé le mot d'Olympiade aux organisateurs de ce festival de la Pentecôte et ça est resté. Hein,
0: Dolin et Stella Jean-Luc Fonck, une histoire d'amour et pas nécessairement d'eau fraîche.
1: Pas vraiment, non. Non, il faut voir que sur scène, je l'ai encore visionné. Enfin, j'ai été voir parce que sa tournée est un peu spéciale par rapport à ses concerts classiques. Bah oui, la bière est toujours derrière lui, évidemment, même sur scène.
0: Encore deux minutes pour le dernier événement.
1: Oui, alors le dernier événement, c'est un événement qui se déroulera le dimanche 18 octobre sur la place historique de Limbourg. C'est la fête des Ducs de Limbourg. C'est une fête à caractère historico-culturel et touristique également, organisée par l'ambassade du Pays de Rhodes. Pays de Rhodes, pour faire court, c'est grosso modo le région Meuse-Rhin, donc ça va sur l'Allemagne, le sud de la Hollande et Limbourg. C'est en fait l'ancien duché de Limbourg, et donc il y a plusieurs manifestations qui sont prévues à partir de 11h avec une messe chantée en latin, de 12 à 14h un programme festif Place Saint-Georges, danse, combat d'épée, promenade à poney, visite guidée de la ville historique, exposition de drapeaux précieux, et puis il y aura aussi un concert de piano, sans oublier l'exposition de quelqu'un que vous connaissez bien, c'est l'exposition de Christophe Dechêne, photographe patenté s'il en est. Il expose dans l'église Saint-Georges une exposition qui s'intitule « Ce qui nous relie », entrée gratuite.
0: Et Bleu Clair, la radio, c'est la radio qui vous relie justement. Eh bien voilà, merci beaucoup pour ces bons petits plans.
1: Bah, il me semble qu'il y en a pour tous les goûts déjà, oui. Pour toutes les bourses aussi, pas mal de choses à l'accès gratuit aussi. Si par hasard des personnes sont intéressées, tout cela figure sur le site internet concerné évidemment.
0: Eh bien, un grand merci Philippe Collette.
1: C'est moi qui vous remercie.
0: À très bientôt.
1: À bientôt Jean-Luc.
0: Au revoir.

0: du jour. L'œuvre bleu clair du jour. Nous allons parler Rest for the Cure avec Tiffany. Tiffany, est-ce que vous m'entendez?
1: Oui, je vous entends.
0: Très bien. Alors, vous êtes à Bruxelles, c'est cela?
1: Oui, tout à fait.
0: Alors, dans une allée qui s'appelle l'allée de la recherche. Mais c'est merveilleux pour ce que nous allons entreprendre comme sujet, l'allée de la recherche. Et justement, on va parler d'un combat. C'est le cancer du sein. C'est bien cela?
1: Oui, tout à fait.
0: Alors, il y a en place une opération que tout le monde connaît, mais ne connaît peut-être pas encore assez bien. C'est Octobre Rose. Alors, dites-moi, quelle est l'action que vous proposez cette année pour Octobre Rose?
1: Alors, donc, Octobre Rose, donc, c'est le mois de sensibilisation au cancer du sein. Et donc, on va inciter les sympathisants, le public, à pouvoir nous soutenir de différentes manières. Donc, on le parlait tout à l'heure en participant notamment à la Race for the Cure, qui est le plus grand événement sportif de lutte contre le cancer du sein. Mais cette année, on a également lancé une campagne, la campagne du double O, où on va doubler l'attention portée au cancer du sein. Donc si vous avez dans votre nom, dans votre prénom, dans le nom de votre entreprise ou dans votre surnom un O, Think Pink a créé une plateforme sur son site web pour doubler ce haut, et donc en doublant le haut, on double l'attention portée au cancer du sein, au dépistage précoce et à la solidarité envers toutes les personnes touchées par un cancer du sein en Belgique.
0: Un petit exemple pratique, voilà, je m'appelle Olivier, donc ce sera double O, Olivier.
1: C'est ça, tout à fait. Et donc, via l'outil en ligne, ça vous crée directement en fait un visuel que vous pouvez repartager, une petite vidéo que vous pouvez partager en story ou en post sur vos réseaux sociaux. Donc, l'idée, c'est vraiment de pouvoir en parler, d'interpeller, d'ouvrir la conversation, parce que on nous en a parlé ces derniers jours. Mais quand on publie, on dit « pourquoi tu as changé
0: ton prénom ou ton nom ?»
1: Tu as partagé ce visuel, et donc l'idée vraiment derrière, c'est d'avoir des sujets très concrets de sensibilisation, de dépistage, et de se dire que chacun ou chacune peut être ambassadeur de la lutte contre le cancer du sein à son échelle.
0: Alors, afin de nous aider, vous avez parlé d'une plateforme. Quelle est cette plateforme?
1: Alors, donc, quand vous allez sur le site de Think Pink, donc www.think-pink.be, directement vous verrez en homepage la campagne du double O, et donc directement en cliquant dessus, vous pouvez créer votre visuel directement en ligne.
0: Tiffany Bulto, vous êtes porte-parole de Partnerships Eat of Special Projects, c'est bien ça?
1: Tout à fait, oui.
0: Alors, en quoi ça consiste?
1: Mais donc moi je suis porte-parole de Think Pink, donc je m'occupe d'être le relais au niveau médiatique, donc pour tout ce qui est interview de Think Pink pour la Wallonie et à Bruxelles. Et en dehors de cela, je m'occupe également des partenariats, des différentes campagnes, notamment cette campagne de sensibilisation et de soutien aux entreprises pour les accompagner au mieux dans leur mission de sensibilisation.
0: Le double O, on sait qu'il est déjà très très bien accepté et c'est déjà acté pour beaucoup de personnes, mais on invite donc les auditeurs et auditrices à rejoindre l'action. Et cette action va durer combien de temps, le double O?
1: Alors l'action, l'idée c'est vraiment qu'elle soit symbolique tout au long du mois d'octobre, donc il nous reste encore tout le mois d'octobre pour pouvoir participer et pouvoir rejoindre le mouvement.
0: Voilà, donc les entreprises également, les marques, les organisations, les citoyens donc sont invités à rejoindre ce mouvement et à faire vivre cette campagne partout en Belgique. Eh bien, l'action est sympathique.
1: C'est très chouette, hein. Oui, on a vraiment de très bons retours et ça attire l'attention et puis ça permet aussi de parler du cancer du sein, mais qui touche une femme sur huit en Belgique. Selon les derniers chiffres, on est à 11 840 diagnostics, donc ça fait 32 diagnostics par jour, un diagnostic toutes les 45 minutes, et donc c'est important évidemment de sensibiliser via cette action ou aussi en participant à un événement sportif ou en achetant notamment le petit ruban rose de sensibilisation de Think Pink.
0: Eh bien, Tiffany, un grand merci de nous avoir éclairé. Eh bien, je suis certain que cela va rencontrer un grand, grand succès. C'est déjà très, très bien parti. Merci pour cette action sympathique et votre témoignage, Tiffany.
1: Avec plaisir. Merci pour l'accueil.
0: Bonne journée à vous. Au revoir.
1: Bonne journée.

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Bonjour, bienvenue sur Bleu Clair. Rémi au micro pour vous présenter l'édition de ce vendredi 9 octobre. Au sommaire, à Welkenrad, le centre J pour les jeunes va fermer ses portes, et à Timistère-Clermont, la commune imagine une zone de rencontre pour sécuriser le centre du village. À Baleine et à Limbourg, un nouveau plan touristique invite les habitants à redécouvrir leur propre coin de pays. Côté national, le cortège de la manifestation syndicale est parti vers la gare du Midi, et la crise de l'Orca continue de faire fermer des grands restaurants étoilés. Et la météo de votre après-midi, juste après. Commençons chez nous, dans notre région. À Welkenrad, le centre J va fermer ses portes. Ce service communal accueille les jeunes de 11 à 26 ans à la maison Zimmermann. La fréquentation a chuté à 7 jeunes par mois, pour un budget annuel de 100 000 à 150 000 euros. Le collège communal a donc décidé la fermeture au 1er janvier 2027. L'échevin de la jeunesse, Maxime Pincard, prépare un plan B, un partenariat avec le service d'aide aux jeunes Latitude J, basé à Aix. Direction Timistère-Clermont, pour une question de sécurité routière. Au centre du village de Clermont, plusieurs accidents ont été signalés, dont récemment une collision entre un tracteur et une moto. La commune étudie la création d'une zone de rencontre où la voiture ne serait plus prioritaire et où les piétons pourraient circuler sur la chaussée. La vitesse y serait limitée à 20 km par heure. L'échevin de la mobilité, Christophe Demoulin, précise qu'aucun calendrier n'est encore fixé. On veut être prêt avec tout avant de mettre en œuvre la zone de rencontre. Toujours dans notre région, mais sur une note plus légère. À Baleine et à Limbourg, la Maison du Tourisme du Pays de Vesdre vient d'éditer un nouveau plan touristique. 3500 exemplaires ont été imprimés, traduits en néerlandais et en allemand, avec le village médiéval de Limbourg et les fagnes de Baleine. La codirectrice, Caroline Boesch, résume l'objectif. L'idée est aussi que les habitants jouent les touristes chez eux. Le plan doit arriver dans les administrations communales d'ici la fin de la semaine. Place maintenant à l'actualité nationale. Ce vendredi, le cortège de la manifestation nationale a quitté la gare centrale de Bruxelles en direction de la gare du Midi. Le rassemblement avait débuté en matinée, avec des prises de parole du syndicat socialiste et du syndicat chrétien. Les deux organisations dénoncent les pistes du gouvernement fédéral pour trouver 10 milliards d'euros d'ici 2029, notamment une hausse de la taxe sur la valeur ajoutée. Parmi les manifestants, environ 1500 habitants de notre région avaient pris le train ce matin pour rejoindre la capitale. À Bruxelles Airport, la centaine de vols annulés perturbe toujours le trafic aérien ce vendredi. Deuxième info nationale, et elle inquiète les amateurs de bonne table. Plusieurs grands restaurants étoilés ont annoncé leur fermeture ces derniers jours, comme la Table de Manon, près de Durbuy, ou les Cahiers du Palais Royal, à Bruxelles, après 60 ans d'existence. Le chef Maxime Collard, de la Table de Maxime, a choisi de fermer pour retrouver une vie de famille. En cause, la hausse des charges, le coût du personnel et la baisse du pouvoir d'achat. Selon Stade Bell, la Wallonie comptait 220 faillites dans l'Orca au mois de... Côté météo maintenant, chez nous, en Ardennes bleue, pour votre après-midi et votre soirée. Le ciel restera très chargé, avec des averses plus marquées à partir de 17h, et des températures qui se maintiendront autour de 12 degrés avant de redescendre en soirée. Le vent se renforcera depuis le sud-sud-ouest, avec des rafales pouvant atteindre 60 km par heure. Le bleu clair attendra encore un... Voilà pour l'essentiel de l'actualité de ce vendredi. Merci pour votre écoute, c'était Rémi au micro, heureux d'avoir présenté ce bulletin. Restez bien à l'écoute de la suite des programmes de Bleu Clair. On se retrouve à 17h, ici, sur Bleu Clair.

quand l'amour rime avec règlement de compte. Avec Parlez-moi d'amour, Philippe Claudel nous plonge dans un huis clos où un couple se dit les choses sans filtre. Entre vérité qui claque, pique bien senti et tendresse, la pièce explore les petits travers de la vie à deux, avec une bonne dose d'humour. Une comédie où les mots fusent et les nerfs sont mis à rude épreuve et où le public pourrait bien se reconnaître dans certaines scènes. Les dates à retenir, le vendredi 27 novembre à 20h, samedi 28 novembre à 20h, au théâtre L'Autre Rive à Poleur. Et c'est interprété par Éric Chavet et Nancy Demaret. Participation frais 12 euros et c'est au profit de l'école spécialisée Les Écureuils. Réservation obligatoire auprès du syndicat d'initiative de Teux au 087 53 14 18 ou à l'adresse mail info@site.be. C'est une belle soirée de théâtre, des sourires, des émotions et un geste concret pour soutenir une école de notre région que je vous propose de vivre. 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

0: Alors, bonjour Bader.
1: Bonjour Eric.
0: Bienvenue donc dans Je peux pas, j'ai piscine.
1: Merci.
0: Nous allons annoncer à nos auditeurs un événement qui se déroule le 10 octobre, que vous organisez, un concert exclusif à la salle Lucomel de Lord Cossidy.
1: C'est ça.
0: Donc c'est pas n'importe qui,
1: exactement.
0: C'est des artistes phares de la scène reggae dancehall.
1: On peut carrément dire c'est vraiment une légende de la musique, hein, une légende du hip-hop reggae dancehall, c'est voilà.
0: Ouais. Et comment est-ce que vous avez fait pour inviter cet artiste? Comment est-ce que le concept, enfin, l'idée est venue d'abord,
1: hein? Alors comment l'idée est venue, c'est que en fait c'est pas mon premier événement. L'année passée j'avais déjà organisé un événement avec un artiste de la ville qui s'appelle Bilal Benjani, dans lequel on avait fait, là c'était vraiment du rap et on avait invité Al Capote pour cet événement là et voilà, là l'événement c'était extrêmement bien passé et en fait on voulait pas rester vraiment que dans le rap, on voulait vraiment se diversifier et on voulait présenter une autre branche de la musique urbaine. Et alors dans la branche de la musique urbaine il y a le reggae dancehall qui est aussi très présent. Ben voilà, on a voulu faire un show qui se basait sur le reggae dancehall et on voulait frapper vraiment un grand coup et ramener une énorme star. Et ben on a contacté Lord Cossidy et voilà, et il sera là le 10 octobre.
0: Donc la volonté de créer un événement aussi à Verviers
1: c'est ça. Parce que voilà, comme j'imagine que vous le savez, mais comme Verviers a un peu la réputation de la ville morte où il ne se passe plus grand chose, ben voilà, on essaie un peu de changer les mentalités, les opinions et de créer des beaux événements comme ça, quoi.
0: Alors, bonne nouvelle, il n'y aura pas que Lord Cossidy, c'est carrément un mini-festival que vous proposez.
1: Ben écoutez, chacun de nos événements, on met en avant les artistes locaux. Et là, pour le 10 octobre, il y aura un grand artiste local qui s'appelle Daddy Cookies, qui est aussi dans le reggae dancehall depuis plus de 20 ans et qui a vraiment une très très belle carrière. Et il ne sera pas tout seul, parce que Daddy Cookies a été reconnu à l'époque avec le Atomic Spliff. Et donc il y aura Stoneman et il y aura aussi deux DJ, donc il y aura Moxie et Sodado, voilà, qui eux sont vraiment les Selecta, qu'on dit ça dans le dialecte Sound System. Donc voilà, il y aura deux DJ et deux MC, voilà.
0: Ouverture des portes donc à 19h30. C'est ça. Et puis alors, comment ça se passera en fait au niveau du...
1: Comment ça se passe? Alors déjà, à l'ouverture, il y aura un autre artiste aussi, donc voilà, d'où le mini-festival. Et l'artiste qui ouvre en fait la soirée s'appelle Sob, et lui est plus un artiste rap, plus rap de Los Angeles, donc avec une musique très douce, voilà, c'est vraiment, il n'y a pas mieux pour ouvrir un show. En DJ, on a encore un autre verviétois qui s'appelle Marco Sosa, voilà, encore un DJ de la région. Et voilà, donc Daddy Cookie, Stoneman qui enchaîne, et puis fin de soirée, tête d'affiche, Lord Cossidy, quoi.
0: Tout ça pour un prix assez démocratique, j'ai envie de dire, puisque c'est 25€ sur place.
1: C'est ça. Donc 25€ sur place, et, 25€ en pré-vente et 30€ sur place.
0: Okay,
1: okay. Écoutez, nous, on a toujours voulu faire en sorte d'offrir nos événements à tout le monde. Voilà. Et c'est vrai qu'on a eu la remarque, mais Bader, vous pouvez faire plus cher, voilà, c'est quand même des grands artistes et tout. Donc voilà, nous, on voulait vraiment donner la possibilité à un maximum de personnes de venir le 10 octobre, quoi.
0: Ok, donc on a entendu pré-vente, donc là c'est encore disponible, hein.
1: Ah oui, c'est ça, on est quasi en sold out au niveau pré-vente. Et d'ailleurs je voulais vraiment remercier tous les gens qui ont vraiment entre guillemets fait l'effort d'avoir leur pré-vente. Mais voilà, il y aura toujours possibilité d'avoir des tickets sur place, vu que sur place il y a moyen de prendre des places, quoi.
0: Et les pré-ventes, ça se passe où?
1: Alors ça se passe sur le compte Facebook et Instagram de Murmure, donc deux fois Murmure, okay. Officiel,
0: okay.
1: Et voilà, donc les préventes sont présentes sur place. Et alors, et comme je dis, même si les préventes sont bientôt en sold out, il y aura moyen de se procurer des places voilà, le jour, voilà, du concert.
0: Ok, et donc c'est à la salle Lucomel, on l'a dit, une salle qui peut accueillir combien de personnes?
1: Alors de base, qui peut accueillir plus de 800 personnes, mais nous pour ce soir-là, on va la diviser en deux. Parce que voilà, pour ceux qui auront la chance de venir, il y aura une surprise et voilà. Donc il y aura le côté chaud et l'autre côté pour lequel voilà, je réserve la surprise aux gens qui viendront le 10 octobre.
0: Ok, une raison de plus pour venir.
1: Exactement.
0: Et donc là c'est le deuxième. J'ai lu aussi quelque part que votre ambition c'était de continuer sur la série et de chaque fois construire des événements d'envergure sur Verviers.
1: Exactement. Surtout on voit que les gens viennent, les gens se prêtent au jeu, donc nous ça nous motive à
0: fidéliser les gens aussi.
1: C'est
0: hein.
1: ça, on fidélise les gens et voilà, donc c'est vrai que on aimerait bien continuer sur la lancée, donc pour l'année prochaine faire aussi un événement et j'espère encore mieux que ceux qui sont passés quoi.
0: Ok, ok, bah on rappelle les infos pratiques, donc c'est le 10 octobre à la salle Luc Comel à Dizon. Le parking est facile, j'imagine, autour.
1: Oui, autour. Il y aura moyen de se garer.
0: Donc en prévente, c'est sur Murmure officiel.
1: C'est bien ça. Facebook, c'est ça, Instagram.
0: Donc 25 euros, 30 euros sur place. Et voilà, il n'y a plus qu'à venir.
1: Et voilà, donc franchement, les gens qui sont venus pour l'année passée pour El Capote étaient super heureux. Voilà, vous le serez encore plus le 10 octobre. Et voilà, ça va être une très très belle soirée avec une très très belle vibe. Et voilà, et j'espère que les gens seront présents. Quoi.
0: Alors pour conclure, je propose d'écouter Lord Cossini. Alors.
1: Ah, super. Et alors, et moi, voilà, pour ne pas tomber à chaque fois dans le préjugé Ma Benz ou Sexyo, j'aimerais qu'on écoute Morenas.
0: Okay.
1: Morenas, parce que derrière ce morceau-là, il y a une histoire. L'histoire, c'est quoi? C'est qu'à l'époque, enfin toujours maintenant, mais à Paris, il y avait une boîte qui s'appelle Les Bains Douches, qui était une boîte un peu de la jet set et tout, dans laquelle Lord Cossini et ses amis se faisaient toujours recaler. Et après que Lord Cossini ait signé un contrat et eu les moyens, je veux dire, de faire des clips, voilà. Et en fait, il voulait absolument tourner son clip dans cette boîte-là, avec les physios qui le refoulaient quelques mois plus tard. Et c'est ça qu'il explique dans le morceau. Donc voilà, ça s'appelle Morenas. Voilà, un excellent titre que je conseille aux gens d'écouter.
0: Ah ben, on écoute ça tout de suite. Voilà. Merci Bader.
1: Merci Eric.

0: la.
1: C'est donc Lord Co-City Morenas qui sera, on le rappelle, le 10 octobre prochain à la salle Lucomel à Dizon.
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Avec Parlez-moi d'amour, Philippe Claudel nous plonge dans un huis clos où un couple se dit les choses sans filtre. 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Les dates à retenir, le vendredi 27 novembre à 20h, samedi 28 novembre à 20h, au théâtre L'Autre Rive à Poleur. Et c'est interprété par Éric Chavet et Nancy Demaret. Participation frais 12 euros et c'est au profit de l'école spécialisée Les Écureuils. Réservation obligatoire auprès du syndicat d'initiative de Teux au 087 53 14 18 ou à l'adresse mail info@site.be. 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

0: Chaque année, le prix William Cockerill récompense celles et ceux qui œuvrent à la préservation du patrimoine industriel verviétois. Cette année, c'est Robert Olivier, bénévole au Solvant de Verviers, qui a été distingué. Un véritable géotrouve-tout des lieux qui ouvre et qui œuvre plutôt avec toute une équipe de bénévoles à préserver et remettre en état ce patrimoine industriel. Félicitations à lui. Je vous propose pour le présenter, d'abord de retrouver le petit discours de présentation de Patrick Hofsumer, président du Solvant. Je pense qu'il voit lui seul le bonheur d'être entendu. Et puis après, nous avons interviewé Robert Olivier pour lui demander directement ses impressions à chaud.
1: Alors, je vous rappelle que le prix William Cockerill est décerné depuis 2020 par le Comité scientifique d'histoire verviétoise et qu'il est destiné à récompenser des personnalités qui, par leur action et leur soutien, ont encouragé l'étude et la conservation du patrimoine industriel, en particulier en lien avec l'histoire de l'industrie textile à Verviers, prix qui avait été lancé à l'initiative de notre ami Freddy Joris, ici présent. C'est ainsi que le prix a été attribué, je vous rappelle ça très brièvement, en 2020 à Jean-Paul Bolette pour son action de mécénat. Il n'y a pas eu de prix en 2021, compte tenu des circonstances. En 2022, à Jackie Delas pour son aide logistique via la société Tretex, nos voisins, ainsi qu'à Léon Sajom pour son action en faveur de la conservation du site du Solvant et au doyen de nos bénévoles, Gérard Fetoès. En 2023, à Monsieur Boulus pour le don de ses archives et d'une machine textile et à Monsieur Lagasse de Locke pour le soutien à la promotion de la nouvelle biographie verviétoise. En 2024, à l'arroseur arrosé, c'est-à-dire à Freddy Joris, pour son action en faveur du patrimoine en Wallonie et à Verviers en particulier et sa longue présidence du comité scientifique d'histoire verviétoise. Et enfin, l'année dernière, en 2025, à Jacques Tonnard, infatigable meneur de l'équipe de bénévoles du Solvant. Et en 2026. À une personnalité dont on peut dire qu'il est la fée électricité du Solvant, que c'est un homme attachant, phlegmatique, plein d'humour, quelqu'un qui tentera de vous faire avaler toutes les couleuvres possibles et imaginables. Par exemple, que dans le dernier modèle de voiture électrique, il a quand même fallu faire quelques concessions à la modernité et munir des essuie-glaces d'un petit réservoir d'essence. Quelqu'un dont tout à coup le visage immobile s'anime, dont l'œil gauche se dilate, et telle une ampoule électrique lance un éclair, j'ai une idée. Et les idées de Robert peuvent mener très loin. Avec l'aide de ses complices électriciens et mécaniciens, Michel, Francis sans S, Francis avec S, voilà que les machines à vapeur s'animent sans vapeur, par miracle, devant des petits et grands enfants émerveillés. Et quand ce ne sont pas les machines à vapeur, il invente la salle de l'énergie ou dans un véritable laboratoire tel celui du fond du parc du château de Moulinsart, s'anime, poulie, engrenage, volant d'inertie, courroie, dynamo, le tout pour allumer une ampoule. Vous l'avez compris, le conseil d'administration du comité scientifique d'histoire de Victoire a décidé de décerner le prix William Cockerill à Robert Olivier, que j'appelle ici, à la tribune.
0: Donc je suis avec Monsieur Robert Olivier, qui vient de recevoir le prix William Cockerill. Bonjour à vous d'abord.
2: Bonjour.
0: Voilà. Alors, d'après ce qu'on a compris dans l'explication de Patrick Hofsumer, vous êtes un peu le professeur tournesol, le géo trouve tout du site du Solvant.
2: Peut-être, mais par cœur, parce qu'il faut être beaucoup de monde pour y arriver. Hein. On ne saurait pas réaliser tout ça tout seul.
0: Ouais, j'imagine bien. Ça fait combien de temps que vous êtes parti de l'équipe ici ?
2: Une dizaine d'années.
0: Et parmi vos inventions, si je puis dire, qu'est-ce qu'on peut citer ?
2: Le redémarrage des machines à vapeur. Mais ça, bon, ils étaient bloqués, ils étaient abîmés. Donc il a fallu faire beaucoup de travail dessus pour y arriver. Et puis tout ce qu'il y a comme électricité un peu partout, avec les collègues, on est arrivé à de belles choses.
0: Vous étiez électricien avant d'être ici ?
2: Oui.
0: Votre boulot à l'époque.
2: Oui, comme boulot, oui. Moi, j'étais à Belgacombe aussi, mais enfin, c'est toujours l'électricité.
0: Ouais. Et toujours cette passion, effectivement, que vous transmettez ici à toute l'équipe. Quoi.
2: Oui, c'est ça.
0: Et dans les projets, qu'est-ce qui est prévu?
2: On va continuer. Il y a toujours, on trouve. Ça, il n'y a pas de problème. On ne sait pas encore quoi, mais ça viendra.
0: Ah, okay. Ouais. Ben, merci à vous. Voilà. Et félicitations encore pour ce beau prix que vous pouvez peut-être montrer à la caméra. Donc voilà, ok, super. Ben, merci à vous. Voilà.

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Bonjour Eric, bonjour à l'équipe de la radio Bleu Clair, bonjour chers auditeurs et merci pour l'antenne. Bienvenue dans la chronique Découvestre. Je suis May de la Maison du Tourisme du Pays de Vestre et j'ai le plaisir aujourd'hui de vous présenter quelques actualités à ne pas manquer. Sortez bien votre carnet ou agenda pour noter les dates qui seront évoquées. Allez, c'est parti! Comme d'habitude, je vous parle d'abord des expositions à voir au premier étage de la Maison du Tourisme, à visiter gratuitement pendant les heures d'ouverture du lundi au dimanche de 9h à 17h. En ce moment, nous accueillons Annick Parotte qui expose ses reportages photographiques. Deux séries sont à découvrir. La première est la chanterie qui vous plonge dans l'univers des concours de chant de coq. La seconde série est l'étrogne qui présente des portraits d'arbres façonnés par l'homme et le temps. Venez donc nombreux voir ces tirages. Il vous reste encore une semaine jusqu'au 11 octobre pour voir ces photos et ce tous les jours de 9h à 17h. À la suite, nous recevrons l'artiste Isabelle Vandenbosch dans notre espace d'art. Elle exposera du 17 octobre au 8 novembre. Sous le nom d'artiste de ZAD, Z-A-T, elle vous présentera ses tableaux à l'acrylique et ses sujets nés du paysage de Péri, son lieu de vie actuel. Et pour rappel, elle expose du 17 octobre au 8 novembre. Ensuite, chers auditeurs, vous pouvez aussi noter la date du dimanche 18 octobre dans votre agenda. Une visite guidée du cimetière de Verviers aura lieu, et ce avec les guides de la Gave. Sera donc l'occasion de remonter le temps pour y contempler les œuvres funéraires remarquables du cimetière de Verviers. Et vous donne donc rendez-vous à l'entrée supérieure à l'adresse rue du Tir, et ce à 14h le dimanche 18 octobre. Enfin, chers auditeurs, pour cette chronique, je souhaite vous donner une très bonne nouvelle, une petite nouveauté. Nous avons le plaisir en fait de vous présenter un tout nouveau grand plan touristique, et qui est gratuit d'ailleurs, des communes de Baleine et Limbourg. Voilà, c'est un tout nouveau support papier que nous avons le plaisir de vous présenter, qui peut vous permettre de repérer les points de vue des communes, le lac de la Gileppe, la place Saint-Georges, les arboretums, les églises, et surtout, il y a tous les noms de rues aussi sur ce grand plan qui est gratuit. Il est disponible en nos locaux, à la Maison du Tourisme du Pays de Vestre à Verviers et chez nos partenaires. Vous pouvez nous contacter pour qu'on puisse vous renseigner. Voilà, nous sommes à votre disposition donc tous les jours, du lundi au dimanche de 9h à 17h à la Maison du Tourisme, donc à la rue AV 61, près de la piscine de Verviers. Nous sommes aussi joignables par téléphone au 087 78 79 99 et par email via info@paysdevestre.be. Et nous sommes aussi actifs sur les réseaux au nom de Maison du Tourisme du Pays de Vestre. Et voilà, chers auditeurs, merci aussi à la radio Bleu Clair pour l'antenne. Je vous remercie pour votre attention surtout. Et je vous souhaite à tous une agréable journée. À très bientôt. Merci beaucoup. C'était la Maison du Tourisme du Pays de Vestre.

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0: petit peu l'espace Snow. C'est vrai qu'on y voit souvent des concerts, hein, organisés notamment par les All Boys, par la CCJ, etc. Donc voilà, c'était un peu l'occasion de présenter autre chose dans cet espace, quelque chose d'un peu plus culturel et varié. Voilà, pour une fois, ça change un petit peu des classiques qui se passent à l'espace Snow, en tout cas.
1: Il faut quand même rappeler que l'espace Snow bouge, ça bouge beaucoup de ce côté. Avant de parler du spectacle Balance ton Olympe, il y a des expositions, il y a des concerts, bien sûr. Il y a beaucoup d'activités, il y a même pour les enfants.
0: Oui, il y a un concert pour les enfants qui a lieu, je pense, ici le week-end qui vient, dimanche. Puis il faut savoir que c'est le centre aussi névralgique en matière pour les enfants. Hein. L'espace Snow accueille beaucoup d'enfants.
1: Avec des stages,
0: avec le service jeunesse. Donc voilà, c'est un haut lieu pour nos petits-enfants, pour nos petits bouts en tout cas.
1: Alors bientôt également une expo avec plein d'artistes là, hein.
0: Oui, Puppens Art, s'il me semble bien, organisé par l'Espiègle, donc qui va rassembler énormément d'artistes, donc de Puppens Art et du coin de la région. Donc c'est l'occasion de venir découvrir nos artistes locaux, en tout cas à ce niveau-là aussi, à l'Espace Snow.
1: Alors avançons à l'Espace Snow, le 24 octobre, à partir de 20h, pour un prix modique, vraiment démocratique, de 10€, une conférence humoristique et participative. Alors c'est une conférencière passionnée de la région, c'est une artiste belge.
0: C'est une artiste belge, oui, mais qui ne vient pas de la région, c'est Delphine Bougard. Donc c'est un spectacle qui est proposé par la compagnie de la Sonnette. Donc c'est vraiment une conférence humoristique et participative. Voilà, on y parle de la mythologie grecque, de ses dieux, de ses déesses, mais avec un regard très actuel et surtout beaucoup d'humour.
1: Alors, entre histoire, mythologie grecque et harcèlement, on va se laisser entraîner dans une expérience unique mêlant humour, donc réflexion et interactivité. Ça, c'est intéressant.
0: Oui, oui, oui. Elle fait participer énormément le public. Hein. Donc, c'est ça qui est bien dans cette conférence-là. Le public, voilà, pour 10€, on a pour son argent et va pouvoir participer avec la conférencière, en tout cas.
1: Est-ce qu'il est temps de réserver ? Est-ce qu'il est encore temps de réserver ?
0: Il est encore temps de réserver, oui, il reste des places. Donc, via la plateforme reseevent.be. Donc, vous pourrez réserver vos places en ligne. Il y a encore des places. Ne traînez pas, ça commence à se remplir tout doucement. Donc voilà, on vous attend en tout cas le 24 octobre pour une belle petite conférence.
1: Est-ce que ça va donner l'envie de poursuivre dans la voie humoristique à Puppens Art ?
0: Ben, je pense que c'est en tout cas notre intérêt. On voit qu'il y a déjà eu des conférences humoristiques ou des one-man shows, notamment au Hall du Père. Donc voilà, c'est l'occasion aussi de le relancer plus dans le centre de Puppens Art. Et il y en aura d'autres en tout cas qui suivront dès l'année prochaine. Je n'ai pas encore fait le programme pour l'année prochaine, mais on va essayer de programmer sur l'année quelques one-man shows, des conférences humoristiques, voilà, ou des nouveaux humoristes, voilà, c'est l'occasion en tout cas.
1: L'Espace Snow, ça va bouger en tout cas. Je rappelle donc de et avec Delphine Bougard, lieu Espace Snow, date 24 octobre, 20h, le prix démocratique de 10€. Réservation, comment peut-on procéder pour réserver ? On va sur une page Facebook ou bien sur...
0: C'est sur la plateforme en ligne reseevent.
1: Ah oui.
0: Ouais, ouais. Donc on se connecte tout simplement, voilà, on choisit ses places, on réserve et on reçoit un QR code comme dans beaucoup d'organisations en tout cas.
1: Voilà, conférence humoristique et participative, c'est très en vogue, c'est très à la mode pour l'instant, ça prend forme, c'est un grand succès cette formule. Donc je vous invite vraiment toutes et tous, si vous ne connaissez pas, à découvrir la formule de conférence humoristique et participative. Balance ton Olympe, c'est lieu Espace Snow, date 24 octobre à 20h à Puppens Art. Merci Amaury Evrard.
0: Merci Jean-Luc. Merci d'avoir reçu.
1: Avec plaisir.

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Bonsoir, bienvenue sur Bleu Clair. Rémi au micro pour vous présenter l'édition de ce vendredi 9 octobre. Au sommaire, à Welkenrad, le centre J pour les jeunes va fermer ses portes. Et à Thymister-Clermont, la commune imagine une zone de rencontre pour sécuriser le centre du village. À Baleine et à Limbourg, un nouveau plan touristique invite les habitants à redécouvrir leur propre coin de pays. Côté national, la manifestation syndicale de ce vendredi s'est achevée avec des échauffourées près de la gare du Midi et la crise de l'Orca continue de faire fermer des grands restaurants étoilés. Et la météo de votre soirée, juste après. Commençons chez nous, dans notre région. À Welkenrad, le centre J va fermer ses portes. Ce service communal accueille les jeunes de 11 à 26 ans à la maison Zimmermann. La fréquentation a chuté à 7 jeunes par mois, pour un budget annuel de 100 000 à 150 000 euros. Le collège communal a donc décidé la fermeture au 1er janvier 2027. L'échevin de la jeunesse, Maxime Pincard, prépare un plan B, un partenariat avec le service d'aide aux jeunes Latitude J, basé à R. Direction Thymister-Clermont, pour une question de sécurité routière. Au centre du village de Clermont, plusieurs accidents ont été signalés, dont récemment une collision entre un tracteur et une moto. La commune étudie la création d'une zone de rencontre où la voiture ne serait plus prioritaire et où les piétons pourraient circuler sur la chaussée. La vitesse y serait limitée à 20 km par heure. L'échevin de la mobilité, Christophe Demoulin, précise qu'aucun calendrier n'est encore fixé. On veut être prêt avec tout avant de mettre en œuvre la zone de rencontre. Toujours dans notre région, mais sur une note plus légère. À Baleine et à Limbourg, la Maison du tourisme du Pays de Vesdre vient d'éditer un nouveau plan touristique. 3500 exemplaires ont été imprimés, traduits en néerlandais et en allemand, avec le village médiéval de Limbourg et les fagnes de Baleine. La codirectrice, Caroline Boesch, résume l'objectif. L'idée est aussi que les habitants jouent les touristes chez eux. Le plan doit arriver dans les administrations communales d'ici la fin de la semaine. Place maintenant à l'actualité nationale. La manifestation nationale de ce vendredi s'est terminée en début d'après-midi, peu après 14 heures. Entre 30 000, selon la police, et 50 000 personnes, selon le syndicat socialiste, avaient défilé de la gare centrale à la gare du Midi, à l'appel des syndicats socialistes et chrétiens contre les économies prévues par le gouvernement fédéral. En marge du cortège, des échauffourées ont éclaté aux abords des deux gares. La police a utilisé des canons à eau et du gaz lacrymogène face à des jeunes masqués. Un bus a été endommagé et plusieurs vélos partagés incendiés. Le bilan provisoire fait état d'une vingtaine d'arrestations, dont 13 mineurs. Parmi les manifestants, environ 1500 habitants de notre région avaient fait le déplacement en train. Deuxième info nationale, et elle inquiète les amateurs de bonne table. Plusieurs grands restaurants étoilés ont annoncé leur fermeture ces derniers jours, comme la Table de Manon, près de Durbuy, ou les Cahiers du Palais Royal, à Bruxelles, après 60 ans d'existence. Le chef Maxime Collard, de la Table de Maxime, a choisi de fermer pour retrouver une vie de famille. En cause, la hausse des charges, le coût du personnel et la baisse du pouvoir d'achat. Selon Stade Bell, la Wallonie comptait 220 faillites dans l'Orca au mois de... Côté météo maintenant, chez nous, en Ardennes bleue, pour votre soirée, votre nuit et la journée de demain. Les averses vont se poursuivre ce soir, portées par un vent de sud-ouest qui pourra souffler fort, avec des rafales jusqu'à 60 km par heure. Cette nuit, le ciel se dégagera par endroits et les températures descendront autour de 6 à 8 degrés. Demain samedi, le temps restera changeant entre nuages et averses, avec des maximales proches de 11 degrés, et il faudra encore attendre un peu avant de voir percer le bleu clair. Voilà pour l'essentiel de l'actualité de ce vendredi soir. Merci pour votre écoute, c'était Rémi au micro, heureux d'avoir présenté ce bulletin. Restez bien à l'écoute de la suite des programmes de Bleu Clair. On se retrouve demain à 7 h, ici, sur Bleu Clair.

0: Bonjour, il s'appelle Alexandre Del Rey. Ou Del Rey, phonétiquement. Il fait principalement référence, ce nom, à une personnalité bien connue dans la région. Thérapeute holistique naturopathe dans la région de Spa. Bonjour Alexandre Del Rey.
1: Bonjour Jean-Luc, bonjour à tous.
0: Comment ça va?
1: Ah ben, excellemment bien.
0: Alors, vous êtes atteint d'une déficience visuelle sévère depuis la naissance. Hein. On vous connaît notamment par vos pratiques sportives malgré ce handicap et bien d'autres talents chez vous. Vous êtes masseur, vous êtes thérapeute. Comment est-ce qu'on peut vous définir réellement en un mot?
1: En un mot. Le regard des autres.
0: Le regard des autres, oui. Vous avez le sens du toucher, de l'odorat, et les autres plus développés? Ou pas nécessairement?
1: Non, pas nécessairement, mais surtout le toucher, le oui.
0: Et la concentration, j'imagine.
1: Ah ben, ça fait partie. Ouais.
0: Alors, vous venez nous présenter un nouveau bouquin. Il s'appelle « Viens voir, ton corps te parle ». Tout un programme.
1: Une belle aventure en tout cas, oui. Par rapport à ce que le corps peut parler, par rapport au mal-être physique, mental, émotionnel, qui fait que j'essaye à toutes les personnes que j'accompagne d'être dans cette prise de conscience de ce que le corps peut raconter dans ce mal-être.
0: Alors dans ce bouquin, on peut retrouver quand même pas mal d'années d'études, de recherches, d'expériences, d'apprentissage. Ça représente combien d'années?
1: On est au minimum à 25 ans.
0: Oula.
1: D'études, de recherches, de compréhension, d'analyse, d'apprentissage sur le terrain, et ainsi aussi de mon développement personnel.
0: Oui. Alors, ce cheminement vous a fait comprendre beaucoup de choses, en réalité.
1: Ah, il m'a fait comprendre surtout que ce corps que nous avons est déjà une très belle machine et très riche dans ce qu'il vit et dans ce qu'on a envie de lui faire vivre par rapport à toutes les actions qu'on a envie de vivre dans sa vie, dans les plus grands rêves absolus. Et ce qui fait que notre corps peut nous amener très loin si on lui permet d'avancer. Quoi.
0: Est-ce qu'on a toutes et tous un rayon de soleil intérieur?
1: Oui.
0: C'est
1: tous,
0: vrai?
1: Oui, tous, oui. Oui. Que soit un enfant, un ado, un adulte ou une personne âgée, on a tous un rayon de soleil, ça fait partie de nous.
0: Et comment est-ce que vous l'exploitez, ce rayon de soleil?
1: Ah, je l'exploite moi-même pour moi. Et puis j'essaye de permettre à toute personne de le récupérer pour l'exploiter à son plus haut potentiel, pour se permettre justement d'être dans cette estime de soi-même, puisque mon rayon de soleil intérieur est mon estime personnelle en fait. C'est la valeur que j'ai de moi-même et comment je la colporte pour avoir un impact sur les autres.
0: Alors Alexandre Del Rey, au début de cette interview, j'ai parlé de sport. Vous avez pratiqué énormément de sport. On peut en citer quelques-uns parce que ça va en étonner quelques-uns. Vous êtes malvoyant et vous arrivez à faire quoi comme pratique de sport?
1: Alors j'ai été nageur d'élite pendant 5 ans, entre 1995 et 2000 chez les malvoyants. Et puis j'ai pratiqué le vélo en tandem, le torbal qui est un sport collectif en salle, et puis alors il y a le sessi foot qui est ce foot salle adapté en extérieur, plus d'autres sports que j'ai fait à l'école ou même que j'ai intégré aussi dans ma rééducation fonctionnelle comme le judo, l'équitation, la gymnastique.
0: Vous êtes coach également?
1: Oui, je suis coach, parce que c'est mon premier métier en fait au départ. Je suis coach sportif.
0: Ah, et quelle pratique?
1: De tout.
0: De tout?
1: De tout, que ce soit un individuel, collectif, que ce soit l'approche mentale du sportif.
0: Même du hockey sur gazon?
1: Oui, j'ai accompagné pendant trois belles saisons les joueurs et joueuses, que ce soit équipe première et les équipes d'âge du Hall Club de Liège. Entre 2011 et 2014, donc très très belle aventure et très belle expérience.
0: Je me rappelle de certaines vidéos où l'on vous voyait sur des skis, mais à l'aise, en montagne.
1: Alors je rassure les gens, je suis guidé par une personne qui est à l'arrière de moi et qui m'aide justement à avoir cette liberté de mouvement sur les skis qui est vraiment hyper chouette et dont je remercie aussi l'association Blind Challenge qui nous permet d'être dans ce plaisir du ski.
0: Alors pratiquement, comment est-ce que vous vous y prenez avec, on dit des patients?
1: Oui.
0: Ah, et comment est-ce que vous y prenez? Il y a d'abord un dialogue, une interview?
1: Alors, je propose à toutes les personnes qui me demandent est-ce que vous savez faire quelque chose pour moi, d'expérimenter une première séance qui est surtout une analyse corporelle complète avec un bilan de santé. Déjà, quelques corrections que je mets en place par rapport à ce que j'ai compris de ce que le corps amène comme vérité dans sa cause profonde. Et je donne les messages que le corps me donne à la personne. Donc, je suis un traducteur, en fait, de la vérité du corps du moment. Et avec ça, la personne prend conscience vraiment de la cause ou des causes profondes de son mal-être, peu importe lequel. Et après cette analyse, ce bilan, je fais une proposition de suivi en formule d'abonnement. Et puis on fait quelques séances ensemble, donc on fait un bout de chemin, comme j'appelle ça, avec tout ce rééquilibrage énergétique, revitaliser le corps par la microkiné, des conseils naturopathie, et puis tous les outils de coaching par rapport au développement personnel que je propose aux gens.
0: Alors, viens voir Ton corps te parle, un livre écrit, réalisé par Alexandre Delray. On peut le trouver partout ?
1: Ah, il est dans quelques beaux petits sites ici dans la région, que ce soit Spa, Malmedy, sur le pays de Herve aussi et dans la région liégeoise.
0: Magnifique. En tout cas, tout grand merci. Transmission et partage de ses expériences professionnelles, Alexandre Delray. Viens voir Ton corps te parle. Et vous êtes sur un projet de conférence. on peut en parler, en dire un petit mot?
1: Ah, tout petit, parce que voilà, ouais. je suis en pleine création pour l'instant. Donc, encore un rêve à accomplir que j'avais vraiment envie, c'est d'être sur scène et de transmettre aussi par cette belle conférence spectacle. Parce que ce ne sera pas juste parler sur scène, c'est aussi faire vivre le spectacle par rapport à mon univers personnel et de le transmettre aux autres.
0: Alexandre Delray, un grand merci.
1: Merci à vous aussi.
0: À bientôt.
1: Belle journée à tous.
0: Au revoir.
1: Au revoir.
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0: Bonjour Bader.
1: Bonjour Eric.
0: Bienvenue donc dans Je peux pas, j'ai piscine.
1: Merci.
0: Nous allons annoncer à nos auditeurs un événement qui se déroule le 10 octobre, que vous organisez, un concert exclusif à la salle Lucomel de Lord Cossidy.
1: C'est ça.
0: Donc c'est pas n'importe qui,
1: Exactement. C'est
0: des artistes phares de la scène reggae dancehall.
1: On peut carrément dire que c'est vraiment une légende de la musique, hein, une légende du hip-hop reggae dancehall, c'est voilà.
0: Ouais. Et comment est-ce que vous avez fait pour inviter cet artiste? Comment est-ce que le concept, enfin, l'idée est venue d'abord,
1: hein? Alors comment l'idée est venue, c'est que en fait c'est pas mon premier événement. L'année passée j'avais déjà organisé un événement avec un artiste de la ville qui s'appelle Bilal Benjani, dans lequel on avait fait, là c'était vraiment du rap et on avait invité Al Capote pour cet événement là et voilà, là l'événement c'était extrêmement bien passé et en fait on voulait pas rester vraiment que dans le rap, on voulait vraiment se diversifier et on voulait présenter une autre branche de la musique urbaine. Et alors dans la branche de la musique urbaine il y a le reggae dancehall qui est aussi très présent, ben voilà, on a voulu faire un show qui se basait sur le reggae dancehall et on voulait frapper vraiment un grand coup et ramener une énorme star. Et ben on a contacté Lord Cossidy et voilà, et il sera là le 10 octobre.
0: Donc la volonté de créer un événement aussi à Verviers
1: c'est ça. Parce que voilà, comme j'imagine que vous le savez, mais comme Verviers a un peu la réputation de la ville morte où il ne se passe plus grand chose, ben voilà, on essaie un peu de changer les mentalités, les opinions et de créer des beaux événements comme ça, quoi.
0: Alors, bonne nouvelle, il n'y aura pas que Lord Cossidy, c'est carrément un mini festival que vous proposez.
1: Ben écoutez, chacun de nos événements, on met en avant les artistes locaux. Et là, pour le 10 octobre, il y aura un grand artiste local qui s'appelle Daddy Cookies, qui est aussi dans le reggae dancehall depuis plus de 20 ans et qui a vraiment une très très belle carrière. Et il ne sera pas tout seul parce que Daddy Cookies a été reconnu à l'époque avec le Atomic Spliff. Et donc il y aura Stoneman et il y aura aussi deux DJ, donc il y aura Moxie et Sodado, voilà, qui eux sont vraiment les Selecta, qu'on dit ça dans le dialecte Sound System. Donc voilà, il y aura deux DJ et deux MC, voilà.
0: Ouverture des portes donc à 19h30. C'est ça. Et puis alors, comment ça se passera en fait au niveau du...
1: Comment ça se passe? Alors déjà, à l'ouverture, il y aura un autre artiste aussi. Donc voilà, d'où le mini-festival. Et l'artiste qui ouvre en fait la soirée s'appelle Sob. Et lui est plus un artiste rap, plus rap de Los Angeles, donc avec une musique très douce. Voilà, c'est vraiment, il n'y a pas mieux pour ouvrir un show. En DJ, on a encore un autre verviétois qui s'appelle Marco Sosa. Voilà, encore un DJ de la région. Et voilà, donc Daddy Cookie, Stoneman qui enchaîne, et puis fin de soirée, tête d'affiche, Lord Cossidy, quoi.
0: Tout ça pour un prix assez démocratique, j'ai envie de dire, puisque c'est 25€
1: c'est
0: sur
1: ça,
0: place.
1: C'est ça, c'est ça. Donc 25€ sur place, et 25€ en pré-vente et 30€ sur place.
0: Okay, okay,
1: okay. Écoutez, nous, on a toujours voulu faire en sorte d'offrir nos événements à tout le monde. Voilà. Et c'est vrai qu'on a eu la remarque, ouais, mais Bader, vous pouvez faire plus cher, voilà, c'est quand même des grands artistes et tout. Donc voilà, nous, on voulait vraiment donner la possibilité à maximum de personnes de venir le 10 octobre. Quoi.
0: Ok, donc on a entendu pré-vente, donc là c'est encore disponible.
1: Hein. Ah oui, c'est ça. On est quasi en sold-out au niveau pré-vente. Et d'ailleurs, je voulais vraiment remercier tous les gens qui ont vraiment, entre guillemets, fait l'effort d'avoir leur pré-vente. Mais voilà, il y aura toujours possibilité d'avoir des tickets sur place, vu que sur place, il y a moyen de prendre des places. Quoi.
0: Et les pré-ventes, ça se passe où?
1: Alors, ça se passe sur le compte Facebook et Instagram de Murmure, donc deux fois Murmure okay. Officiel.
0: Okay.
1: Et voilà, donc les préventes sont présentes sur place. Et alors, et comme je dis, même si les préventes sont bientôt en sold out, il y aura moyen de se procurer des places le jour du concert.
0: Ok, et donc c'est à la salle Lucomel, on l'a dit, une salle qui peut accueillir combien de personnes?
1: Alors, de base, qui peut accueillir plus de 800 personnes, mais nous, pour ce soir-là, on va la diviser en deux. Parce que, voilà, pour ceux qui auront la chance de venir, il y aura une surprise et voilà. Donc, il y aura le côté chaud et l'autre côté pour lequel, voilà, je réserve la surprise aux gens qui viendront le 10 octobre.
0: Ok, une raison de plus pour venir.
1: Exactement.
0: Et donc, là, c'est le deuxième. J'ai lu aussi quelque part que votre ambition, c'était de continuer sur la série et construire des événements d'envergure sur Verviers.
1: Exactement. Surtout, on voit que les gens viennent, les gens se prêtent au jeu, donc nous ça nous motive à
0: fidéliser les gens aussi,
1: fidélise les gens et voilà, donc c'est vrai que on aimerait bien continuer sur la lancée, donc pour l'année prochaine faire aussi un événement, et j'espère encore mieux que ceux qui sont passés. Quoi.
0: Ok, ok. Bah, on rappelle les infos pratiques. Donc, c'est le 10 octobre à la salle Luc Comel à Dijon. Le parking est facile, j'imagine, autour.
1: Oui, autour. Il y aura moyen de se garer. Y aura moyen.
0: Donc, en prévente, c'est sur Murmure officiel.
1: C'est bien ça. Facebook, c'est ça. Instagram.
0: Donc, 25€. C'est 30 ça. Euros sur place. Et voilà, il n'y a plus qu'à venir.
1: Il n'y a plus qu'à venir. Et voilà, donc franchement, les gens qui sont venus pour l'année passée pour El Capote étaient super heureux. Voilà, vous le serez encore plus le 10 octobre. Et voilà, ça va être une très très belle soirée avec une très très belle vibe. Et voilà, et j'espère que les gens seront présents. Quoi.
0: Alors, pour conclure, je propose d'écouter Lord Cossini. Alors.
1: Ah, super, super. Et alors, et moi, voilà, pour ne pas tomber à chaque fois dans le préjugé Ma Benz ou Sexyo, j'aimerais qu'on écoute Morenas.
0: Ok.
1: Morenas, parce que derrière ce morceau-là, il y a une histoire. L'histoire, c'est quoi? C'est que à l'époque, enfin toujours maintenant, mais à Paris, il y avait une boîte qui s'appelle Les Bains Douches, qui était une boîte un peu de la jet set et tout, ouais. Dans laquelle Lord Cossini et ses amis se faisaient toujours recaler. Mmh. Et après que Lord Cossini ait signé un contrat et ait eu les moyens, je veux dire, de faire des clips, voilà. Et en fait, il voulait absolument tourner son clip dans cette boîte-là, avec les physios qui le refoulaient quelques mois plus tard. Et c'est ça qu'il explique dans le morceau. Donc voilà, ça s'appelle Morenas. Voilà, un excellent titre que je conseille aux gens d'écouter. Quoi.
0: Ah ben, on écoute ça tout de suite. Voilà.
1: Super.
0: Merci Badar.
1: Merci Eric.
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0: C'est donc Lord Co-City Morenas qui sera, on le rappelle, le 10 octobre prochain à la salle Lucomel à Dizon.
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On vient surtout pour rigoler là-bas. Des haltes Péquet pour les grands, des softs pour les plus jeunes, petite restauration sucrée et salée au départ et sur le parcours de la bonne humeur et probablement quelques courbatures le lendemain. 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
1: Donc on commence avec l'ASBL MEM avec la collègue Fanny. Et c'est...
2: Et moi, c'est Alice. Enchantée.
1: Alice, enchantée. Donc voilà. Donc aujourd'hui, sur Legendary Move, on va parler de l'ASBL LEM, une rencontre autour de la mémoire des migrations et de la culture liégeoise. MEM, c'est Mémoire en mouvement, une jeune ASBL qui veut raconter Liège autrement à travers le parcours de personnes venues s'y installer à leur contribution à l'histoire de la ville. Son premier projet MEM à pied propose une balade à la découverte de lieux liés aux migrations avec des visites guidées ou un parcours en autonomie. Pour mieux comprendre cette initiative, j'accueille Fanny.
3: Merci.
1: Et la collègue, j'ai oublié, excuse-moi, j'ai oublié ton...
2: Alice, comme Alice, Alice au pays de merveilles.
1: Alice au pays de merveilles, allez,
2: ça,
1: c'est parti.
2: Bon,
1: allez,
2: hop.
1: Donc voilà, bienvenue à vous. Et bienvenue. Comment
2: merci
1: vous allez? Ça se passe bien?
2: Super.
1: Ça va?
2: Ça va, tranquille.
1: Et là, ici, c'est la deuxième, deuxième de ma nouvelle émission légendaire et Move Show. C'est quoi, en quoi consiste l'ASBL MEM?
3: Merci. Ben, avant tout, merci moi pour l'invitation. Et du coup, le MEM, pour Mémoire en mouvement, bah, c'est une toute jeune ASBL liégeoise, comme tu l'as dit, qui a pour vocation de transmettre plein de savoirs et plein de connaissances qui sont liées aux migrations dans la ville de Liège,
1: okay.
3: Donc principalement, enfin, et exclusivement à Liège, pour le moment.
2: Pour
3: le moment.
2: On a des ambitions.
3: On va partir à l'international c'est après. Ça. Et du coup, en fait, on partait dans le constat de... celui dans peut-être dans un manque de connaissances dans la société en général autour des enfin de ces savoirs liés à la migration, on avait envie de faire d'en faire quelque chose et de les vulgariser en fait, de rendre ça accessible à un plus grand public. Et du coup on s'est dit bah il y a vraiment un terrain à travailler là-dedans, et enfin un terrain fertile. Et du coup on a voulu commencer un peu avec des balades, des parcours guidés dans la ville de Liège, avec des points phares dans la ville où on allait inviter des écoles, divers publics, enfants, jeunes, adultes,
1: ouais,
3: à visiter la ville et à chaque fois s'arrêter à des points clés, à des points qui nous disent quelque chose sur l'histoire des migrations dans la ville de Liège, donc des personnes immigrées, des personnes émigrées, etc. Et de nous raconter un peu ça ensemble pour libérer... augmenter la connaissance à ce sujet-là et en parler un peu de manière plus avertie et de manière historique et scientifique aussi, pour un peu briser tous les préjugés en fait qu'il y a autour de cette thématique-là, où évidemment on sait qu'aujourd'hui les politiques vont beaucoup se réapproprier la question, on va dire énormément d'immigration, etc., avec beaucoup de préjugés toujours sur le même public. Que ça serait les mêmes personnes qui viennent envahir les territoires, etc. Donc voilà, nous, on veut amener un peu ce truc de, migrer, c'est l'histoire de l'humanité. On veut montrer comment ça se passe dans notre ville, en fait, tout simplement.
1: OK. Et pourquoi c'est important de donner la parole aux personnes migrantes ou aux communautés locales?
2: Bah écoute, pour nous, je me permets du coup, pour nous le plus important c'est en effet comme tu dis de donner la parole aux gens et juste comme ça on situe aussi, l'idée c'est cette ASBL, c'est pas dire voilà nous on va vous expliquer ce que c'est la vie, on va vous donner les savoirs, c'est de partir de ce qui existe déjà, des gens qui sont déjà là, qui font déjà plein d'actions, qui organisent des fois des expos, des concerts, des trucs, et donc on va essayer de co-construire ensemble toutes les activités qu'on va mener. Et du coup, Fanny disait, on veut autant parler d'immigration, donc les personnes qui arrivent en Belgique, que d'émigration. Parce que souvent, quand on pense migration, on pense que les personnes qui arrivent, alors que la migration, c'est aussi les gens qui partent. Vous connaissez tous, des potes, des membres de la famille qui se disent expats de l'autre côté de la planète. C'est des migrants comme des autres, en fait. Ils ont changé de pays, donc ils ont traversé des frontières, c'est des migrants aussi. Et du coup, nous, on a envie de casser un peu, tu vois, toutes ces idées, toutes ces boîtes qu'on s'est construites dans nos têtes. Et dire en fait, non, les migrations, l'histoire des migrations, c'est bien plus complexe que ce qu'on peut en dire. Et c'est notamment justement en donnant la parole aux personnes concernées et en travaillant tous ensemble. On pourra te raconter après si ça t'intéresse, tu vois, notre équipe aussi. Parce qu'ici, on n'est que deux, mais en vrai, dans l'équipe, on est 20 personnes, 20 bénévoles pour l'instant. Ah. Je vais me racler la gorge. Pardon. Dans ces 20 personnes, on a des profils très différents les uns des autres. On est très complémentaires en termes de compétences, en termes de job. On a des chercheurs, des artistes, des enseignants, des juristes, des trucs, des machins. Et au-delà de ça, on a aussi des personnes qui ont un vécu migratoire, c'est-à-dire qu'elles-mêmes, elles sont arrivées en Belgique un jour dans leur vie. Mmh. D'autres qui ont des histoires familiales migratoires, parce que leurs parents, leurs grands-parents sont arrivés en Belgique. D'autres qui n'ont pas d'histoire migratoire. Et c'est OK. Et en fait, à 20 comme ça, on est une petite équipe jeune, ben on arrive à créer un truc qui a du sens, quoi. On arrive à donner justement cette parole, à collaborer avec plein d'acteurs qui travaillent déjà sur ces questions et à essayer de, comme disait Fanny, un peu casser tous les préjugés, les stéréotypes qui circulent et qu'on entend de plus en plus pour ces derniers temps, notamment dans les médias. On a envie de proposer autre chose, quoi.
1: OK. Magnifique. concrètement, comment se déroule ME?
2: Le même, tu peux l'appeler le même.
1: Le même. Et quels sont les lieux de Liège à faire découvrir, que vous faites découvrir en tout cas?
3: Bah écoute, concrètement, là on est en plein lancement, donc on vient de sortir la récolte de fonds hier. Okay. De notre première soirée de lancement et la SBL est naissante, ça fait même pas...
2: Ça fait une semaine, ça fait une semaine qu'on existe. Ah, c'est très les statuts qui ont été publiés au Moniteur belge, tout ça, c'était une semaine.
3: Tout ce truc un peu barbant là.
2: C'est ça, les trucs légaux là.
3: Mais ouais, du coup, c'est tout tout nouveau. Mais dans ce qu'on a planifié de façon concrète, bah, premièrement, la plus grosse étape, le plus gros morceau, c'est le même à pied. Tout ça, comme je le disais, c'est des visites guidées qui ont lieu dans la ville de Liège. Et en fait, ça prend un peu la même forme que, je ne sais pas si vous voyez, les visites décoloniales. Mmh. Ouais, on a notamment à Verviers, donc on va s'arrêter à plusieurs endroits de la ville pour voir un peu, en fait, il y a quoi comme reliques, comme reste de traces de la colonisation dans la ville. Et après, bah, voilà, il y a des guides qui vont un peu expliquer historiquement et aujourd'hui, bah, qu'est-ce que ça dit sur la ville, etc. Pourquoi ces traces sont encore là. Bah, là, c'est un peu la même chose, mais du coup, comme on le disait, sur le sujet des migrations, dans un sens vaste et assez large. Et du coup, ça, c'est une première grosse partie. Mais évidemment, il y a deux autres parties. Il y a aussi le même expo. Donc là, où on a envie de... plus tard, dans la mesure du possible, essayer de faire des expositions qui pourraient être plus... tu peux me compléter, mais plus des choses ponctuelles, des sujets plus précis, à un moment, des thématiques qu'on a envie d'aborder. Et voilà, d'avoir des partenaires dans la ville de Liège, de travailler avec aussi des musées, etc. Et des ASBL liés à ça. Puis il y a aussi le même académie, même académique, où là, ça serait plutôt la partie formation. Où on aurait envie de former, en fait, des professionnels de différents secteurs sur le sujet des migrations, mais un peu plus large, ça pourrait être aussi sur essayer de sensibiliser aux différentes discriminations, notamment à l'antiracisme, en proposant des modules plus scientifiques, plus académiques, pour savoir comment on peut s'armer, former des gens, par exemple des professionnels, j'invente, ça peut être dans le secteur de la santé, de savoir comment ne pas discriminer au jour le jour son public et d'avoir les outils d'être sensibilisé à la question.
2: Je rebondis parce que dans le secteur de la santé, on peut se dire oui, il ne faut pas que les personnes, les professionnels de santé discriminent leur public. Mais souvent, ce qui se passe aussi, c'est que des fois, c'est les publics, donc les patients, qui discriminent le personnel de la santé, on connaît. Et donc, en fait, ça va dans tous les sens, ces trucs-là. Et donc, nous, on adorerait, donc, à travers l'activité même académie, pouvoir former plein d'acteurs de première ligne. Donc ici, on parle des professionnels de la santé. Ça peut être aussi les agents communaux, par exemple, en première ligne. Donc vraiment, service à la population, le service des étrangers, par exemple. Des fois, il y a des dingueries qui se passent là-dedans. Parce que les gens, en fait, ils ne sont pas formés à ça. Quand tu fais ta formation classique pour te retrouver à un job comme ça, on ne t'explique pas tout, et notamment sur la diversité des vécus migratoires qu'il peut y avoir. Et donc, il y a des fois des gens qui, probablement sans même s'en rendre compte, reproduisent des violences qu'on pourrait éviter si ces personnes pouvaient être formées, quoi. Et voilà. Et alors, notre grand rêve aussi, comme ça, on vous le dit en premier, on adorerait former la police. C'est un gros morceau. Mais imagine, on arrive à former la police sur ces questions. Donc ici, on a des tout début de contact avec la police de Liège, même s'ils ne sont pas toujours sympathiques. Mais ici, pour l'instant, vous avez compris, on parle beaucoup de Liège parce que c'est là qu'on est né, on va dire.
1: Ouais.
2: Mais l'idée, c'est d'essayer de commencer à faire de plus en plus de choses dans le Grand Liège aussi. On a déjà des petits contacts avec Verviers, on a déjà des contacts côté Ouiwarem et tout. Ouais. Et donc vraiment, si vous entendez vous aussi des gens qui sont intéressés par les types d'activités qu'on propose, n'hésitez pas à relayer, n'hésitez pas à aller voir ce qu'on fait, quoi.
1: Ok, c'est parfait. Donc, c'est magnifique. Donc moi, je voudrais savoir comment on peut vous aider à vraiment développer la sauce.
2: Bonne question, ça. Elle tombe à pic, du coup, parce que, comme Fanny l'a dit, hier soir, en fait, on a fait une soirée de lancement, non pas de la SBL en tant que telle, mais du crowdfunding qu'on vient de lancer, donc le financement participatif qu'on vient de lancer. Donc, comme on a dit juste avant, pour l'instant, on est 20 bénévoles, on n'a pas encore de fonds, on n'a pas du tout commencé encore la levée de fonds, style avoir des subsides ou du financement privé. On veut juste déjà lancer notre première activité, donc on lisait le même à pied, la fameuse balade en ville avec les différents points d'arrêt concernant l'histoire des migrations. Mmh. Et du coup, le crowdfunding, il est ouvert depuis aujourd'hui. Aujourd'hui. Donc là, tu as la primeur.
1: Okay.
2: Vraiment.
3: C'est le jour J.
2: Et du coup, c'est sur le site de Crowdin, qui est une plateforme qui a d'ailleurs été créée par des gens de la région de Liège. Et du coup, vous pourrez tout à fait trouver ça en tapant sur Google Crowdin, mémoire en mouvement, ou MEM, donc M-E-M, comme tu disais. Et donc, en fait, là, on a préparé plein de contreparties. Ça fonctionne souvent comme ça, les financements participatifs. On explique tout le projet. Et puis après, tu peux faire des dons. Mais on t'a préparé des petits cadeaux quoi, en retour. Et donc, ça est pour tous les budgets. Et donc, il y a des artistes, il y a des restaurateurs, il y a des commerces, il y a plein de gens comme ça, qui même des coachs sportifs qui nous ont donner des bons cadeaux, des prestations, des trucs comme ça, des objets. Et comme ça, les gens qui nous font des dons, eh ben, en fait, ils repartent un peu avec un petit cadeau en même temps, quoi.
3: Et des bons pour nos balades aussi.
2: Et aussi, ouais, il y a des préventes des tickets, du coup, pour nos balades, même à pied.
1: Ok. Bah, j'espère que vous avez entendu. Hein, vous aidez l'association et vous aurez un cadeau. Hein.
2: Ah, c'est ça.
1: Hein, et pas une play, attention. Hein.
2: Non, ça, on n'a pas réussi à convaincre Sony, tu vois.
1: Ok, c'est parfait. Un dernier mot.
2: Un dernier mot, ce qu'on peut dire, c'est déjà merci encore de nous avoir invités. Ça, c'est super important. Ça a fait trop, trop plaisir. Et sachez qu'on se nomme le même ASBL à visée muséale. Parce que du coup, notre grosse ambition, vous avez compris, hein, on est vraiment très ambitieux, c'est un jour d'avoir un musée. Mais pas un musée dans le sens vieillot du terme. On aimerait bien un lieu vivant. Il existe maintenant de plus en plus des espèces de musées comme ça qu'on appelle des cités vivantes, des trucs comme ça. Mmh. Où en gros, c'est pas simplement aller lire des pancartes embêtantes avec 2-3 photos. C'est vraiment un lieu où tu peux faire des rencontres, tu peux apprendre des choses différemment, notamment à travers des podcasts, des trucs, des trucs interactifs, etc. Donc nous, notre énorme ambition, ce serait d'arriver à ça. Donc si vous voulez nous suivre dans l'aventure, allez nous suivre sur les réseaux sociaux, allez visiter le site, allez regarder le site du crowdfunding et voilà.
1: Et ben c'est parfait, vous allez rester avec nous parce que c'est pas encore fini, bien évidemment, il y aura pas mal de trucs. Donc voilà, là, on va... Pam, pam. On va envoyer la publicité. Tac, tac. Voilà. Hop là. On envoie la publicité. Tac, tac.
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1: Attendez, on va, avant de commencer l'interview de monsieur Krisa.
2: Yes.
1: J'espère que tu vas bien, frangin.
2: Ça va bien.
1: Donc,
2: toi, tu vas bien ?
1: Oui, ça va très bien, ça va très bien. Un petit peu, on apprend encore un petit peu, mais
2: dans
1: ça
2: la
1: va,
2: sauce tranquille. De tous ces boutons.
1: Tous ces boutons-là, on n'a pas trop l'habitude, hein, mais bon, on fait avec.
3: Sur le terrain, c'est là qu'on apprend.
1: C'est là qu'on apprend.
2: 100% réel.
1: Ah, 100% réel. 100% urbain, 100% réel. Nous, c'était ouais, juste des points, et voilà. Et donc, voilà. Donc, on va d'abord écouter un morceau. Ok.
2: Yes.
1: Ton morceau, ce sera. Bam, bam, bam, bam. C'était quoi encore ? Non, mais là. On va écouter Bleu Ciel, c'est ça ?
2: Blues Bleu Ciel, à mon avis.
1: Ah, Blues Bleu Ciel, pardon.
2: Je pense, ouais.
1: Ok, ben, on va écouter ça, puis après, on envoie l'interview.
2: Right.
3: Let's go.
4: Sur le track, voyons, viens.
1: Ah ben non, c'est Noche de Lane, voilà.
2: C'est quoi ?
1: Noche de Lane.
2: Ouais, c'est Noche de Lane, ouais, c'est
1: Noche de Lane, voilà. Je me suis trompé, excusez-moi. Allez, go, on y go.

0: Donc on revient sur Legendary Move Show 100% urbain, 100% réel avec l'invité Kriza, artiste rappeur de Hervé. Comment tu vas?
1: Je vais super bien.
0: Magnifique. Kriza, bienvenue en tout cas sur Legendary Move Show. C'est la première fois et en tout cas ça fait plaisir d'être avec nous, avec le frangin, le Bod.
1: Yes. Plaisir est partagé.
0: Au plaisir. Donc toi tu as commencé dans la musique étant très jeune, c'est ça?
1: Ouais. Je te parle d'un temps que les moins de 20 ans, j'avais 16 ans quand j'ai commencé. Aujourd'hui j'en ai 45, donc ouais, ça fait un moment.
0: Ok, et t'avais un groupe, c'est Nightshot, c'est ça?
1: Nightshot, ouais, exactement. Nightshot, ouais. Ouais, je vois que t'as fait tes devoirs.
2: C'est la recherche,
0: c'est ça. On a fait la recherche, bien sûr.
1: Ouais, en effet, le premier groupe que j'avais s'appelait Nightshot. On a sorti un truc, moi et les dates, c'est compliqué, je crois que c'était en 2009, c'est possible. Il faudrait que je vérifie. Mm-hmm. On a sorti un album à l'époque, ouais, okay. Avec Sanka Collins et Ben, mes compatriotes de toujours que je salue.
0: Ok, magnifique. Et donc, toi, tu as commencé réellement dans le rap ou il y avait. Tu as commencé par.
1: Tout de suite le rap.
0: Direct.
1: Ouais. Moi, j'ai attaqué le rap. J'avais pas le corps pour faire de la breakdance, pas les muscles, j'avais pas la patience pour faire du DJing. J'avais absolument pas les skills pour dessiner ou pour faire du graphe. Mmh. Donc je me suis très vite passionné pour l'écriture, quoi, pour ce côté-là, pour ce pan-là du hip-hop.
0: Ok, dans ta musique, on entend du rap, mais également du blues, du jazz et de la soul, si je dis pas de bêtises.
1: Ouais, c'est vrai. Mais ça, c'est venu au fil des années. J'ai vraiment eu envie de métisser un peu mon rap, tu vois, de le mixer, de le mélanger avec toutes ces influences qui me parlaient, quoi, et qui se mariaient plutôt bien avec ma plume. J'avais cette sensation-là, cette envie d'aller dans cette direction-là. Donc au fur et à mesure des projets, ouais, j'ai été mélanger mon rap à ces vibes.
0: En tout cas, ta plume, elle est vraiment, vraiment affûtée. J'ai écouté tes morceaux, merci réellement. Beaucoup. Et quand tu écris, c'est quoi tes inspirations? Quelle est ta technique d'écriture?
1: Alors, ma technique, elle est liée au fait à... J'ai pas vraiment beaucoup de techniques. Je veux dire, je suis pas en train de chercher la technique ou le multisyllabique ou la technique pour la technique. Il y en a qui sont très forts dans ce karaté-là. Moi, je le lis plus à l'adolescence, tu sais, cette époque où tu veux rimer pour rimer. Mm-hmm. Après, j'ai eu envie de plus faire parler un peu l'émotion. Et quitte à ce que quelquefois ça rime mal ou ça rime pas ou ça rime différemment. Ouais. Mais du coup, j'essaye de primer plutôt l'idée que j'essaye de faire passer. Et donc, au niveau concret, en général, je prends un beat ou je fais un beat où je m'associe avec un beatmaker. Et une fois que j'ai une prod qui me parle, je choisis un thème et j'y vais. Quoi.
0: Et moi, j'ai une question. T'en penses quoi réellement du rap sur Verviers?
1: Ouais, il est chaud, frère.
0: Est-ce que pour toi, il y a...
1: Mais, justement, j'ai été... ton ref d'Herba, que je salue, m'a posé un peu le même genre de question et je lui ai répondu ce que je vais te dire aujourd'hui, c'est que c'est un vivier de ouf, hein, Verviers. Imagine la petite ville que c'est, et le nombre de talents qu'il y a. C'est incroyable par rapport au nombre d'habitants. Le ratio, il est dingue, quoi. Donc, moi, j'ai toujours trouvé Verviers avec une... on associe toujours Verviers à Liège, parce qu'on ne va pas commencer à subdiviser, on est déjà tellement... Mais en vrai, si on ne parle que de Verviers, il y a une saveur en plus. Il y a toujours eu un petit truc, je trouve, qui m'a marqué, quoi. Tu remontes même à l'époque de... C'est bien... Les tontons, Tarouane, etc., les Dope Squad, etc. Puis ensuite, il y a eu les petits refs là, Sixo et ADN76. Et puis voilà, et aujourd'hui, tout une kyrielle. J'écoutais votre émission la dernière fois. Tu vois, il y a des jeunes qui ont la dalle, qui sont là. Et ça continue. Et puis il y a des beatmakers, il y a des photographes. Il y a mon ref Gilles Fischer qui est là depuis l'époque aussi.
0: C'est ça.
1: Il y a énormément de talent, quoi, dans ce foutu jeu Verviers, toi.
0: Bah, écoutez, on essaye de faire un peu bouger les choses parce que moi j'ai l'impression qu'il y a du talent, attention. Ouais. Il y a énormément de talent, mais on a un gros problème de visibilité.
1: Oui, bien sûr. Mais est-ce que c'est lié à Verviers, tu trouves ? Je crois que c'est à cause de Verviers, je pense.
3: Et toutes les petites villes, je pense que ça.
1: Ouais, je pense que c'est un peu ça.
0: Mais bon, vu que moi j'ai quand même bougé un peu partout, j'ai regardé un peu ce qui se faisait un peu à Liège, pas à Bruxelles, etc. Et en fait, sur Verviers, on bouge, mais j'ai l'impression que c'est souvent les mêmes.
1: Oui, bien sûr. Bien sûr.
0: C'est souvent les mêmes. Attention, je néglige pas rien du tout, mais c'est juste, je pense, personnellement, je pense qu'il faut vraiment s'allier, peu importe le style. Et c'est comme ça qu'on pourra faire bouger et faire entendre Verviers dans d'autres villes, bien évidemment.
1: Faire un bloc. Hein.
0: Ouais, c'est ça, faire un bloc et chacun, on va dire, entre guillemets, a un rôle. Mm-hmm. Parce que c'est vrai qu'on est beaucoup de rappeurs, mais tout ce qui est autour, c'est compliqué.
1: Ouais,
0: par exemple, management, producteur, etc. Ouais. Ça, c'est
3: Beatmaker,
0: etc. Ouais,
3: ouais. Studio, il n'y en a pas beaucoup.
0: Il n'y a pas beaucoup de studios, il n'y a pas beaucoup de. Voilà, pour gérer les artistes, tout ça.
1: Mmh.
0: Et les artistes, il y en a, mais c'est ce qui est autour, parce que c'est vrai que ça prend beaucoup de temps, beaucoup d'énergie, etc.
1: Ouais.
0: Mais voilà, espérons qu'il y en aura plus, de plus en plus en tout cas, et c'est ce que je l'espère pour vraiment essayer de faire évoluer l'artistique, la musique urbaine, même autre musique, bien évidemment, et pas que la musique urbaine, mais voilà.
1: Mais ouais, bien sûr, ce serait intéressant en tout cas.
0: C'est ça. T'as eu des projets.
1: Ouais.
0: Tu peux m'en dire un peu plus tous les projets que tu as sortis.
1: Ouais, donc comme je te dis, au niveau des dates, je suis un peu une merde. Il faudrait que je relis mes copions.
0: C'est pas grave, les dates.
1: En vrai, voilà, je pense que mon premier projet solo, il est arrivé tard. C'était Peace Love Fun qui a dû sortir, je sais plus quand.
0: Mm-hmm.
1: Renseignez-vous.
0: En 2018.
1: Ah ben voilà, tu vois. Voilà. Ensuite, donc c'était un premier jet en solo, où j'ai découvert que c'était quand même vachement plus facile de rapper en groupe, parce que en solo, il faut que j'écrive encore un deuxième couplet, mais qu'est-ce que je vais encore raconter ? Il faut que je fasse un refrain, c'est une autre dynamique, et donc je me suis lancé dedans. Après, j'ai un peu pris goût, j'ai sorti Bleu Ciel.
0: Ouais.
1: Qui est tombé un peu juste post-Covid, un truc comme ça.
0: 2021.
1: Ouais, c'est ça, 2021. Et qui était très...

0: Plus récent, c'est Iris. Il est sorti là, début 2006.
1: Ok, t'as eu des...
0: 2026,
2: ouais, voyage longtemps, là.
0: J'ai fait la nuit, il va falloir être clément.
1: 2026, bien sûr. Ouais, t'as eu des retours.
0: Oui, ouais, j'ai eu des bons retours, mais comme tu dis, c'est toujours la visibilité qui manque, tu vois. Et en vrai, c'est toujours là un peu que le bas blesse, quoi. C'est que moi, je suis très fort pour... Enfin, je suis très fort. C'est le gars qui se vante. Je
3: fais de ta musique.
0: J'ai aucun souci pour que je fasse de la musique. Par contre, j'ai du mal justement à me mettre en avant et commencer à bombarder sur les réseaux, etc.
1: Faire du contenu, etc.
0: Faire de la promo.
1: C'est un taf.
0: C'est un travail à temps plein. Et moi, peut-être, je suis un peu dépassé par tout ça. Et puis c'est compliqué de se mettre en avant, je trouve, quand t'es seul. C'est là qu'en effet, une structure et une équipe derrière,
3: ça peut être intéressant, tu vois.
0: Ouais,
3: ces cas-là.
0: Ouais, tout à fait.
1: Tout à fait.
0: Et donc oui, pour répondre à ta question, oui, j'ai eu des bons retours. Après, j'ai la prétention de me dire que s'il était un peu plus vu, et si les gens savaient simplement qu'il existait, j'aurais peut-être encore un peu plus de retours. Je suis un peu sur ma faim, tu vois, en me disant, y a du taf qui a été fourni.
1: Ouais.
0: Ça reste dans le microcosme hip-hop, verviétois, limite liégeois. Ça a du mal même à atteindre la capitale, tu vois. Mmh. Alors que la Belgique, c'est petit, je devrais pas peiner à ce point-là, mais c'est compliqué.
1: Je pense qu'il y en a pour tout le monde.
3: Il y a la place pour
1: tout le monde. Et c'est vrai que le problème, c'est la visibilité, mais il y a toujours moyen de moyenner, comme on dit.
0: Ouais. Ouais.
1: Il y a toujours moyen de faire les choses.
3: Le fait de l'émission aussi.
0: Ouais, c'est ça.
1: C'est ça
3: le concept aussi, de mettre en avant des artistes qui n'ont pas forcément la visibilité qu'ils méritent.
0: Ouais.
3: Et je trouve ça important.
0: Là-dessus, merci.
1: Et est-ce que tu as des prochaines dates?
0: Ouais, j'ai une date là très prochainement qui arrive, c'est la semaine prochaine, le 16 octobre. On va jouer à l'Aquilone à Liège.
2: Stylé.
0: Je vais faire la première partie de Grisby, qui n'est autre que Smimouz et Sozy One, qui sont vraiment, pour ceux qui savent, pour les anciens, l'essence même, les piliers, les darons du rap belge. En fait, ça a été le premier groupe indépendant belge qui a ouvert énormément de portes et que je respecte de ouf. Et donc, faire leur première partie, c'est vraiment un kiff ultime. Donc voilà, ça se passe le 16 à l'Aquilone, à partir de 19h30, 20h, je pense.
1: Ben, parfait, magnifique.
3: C'est gratuit, il y a des places
0: C'est pas gratuit. Et je pense que l'entrée, elle est à 8 balles, si je ne dis pas de bêtises. Mais il n'y a pas de pré-vente.
3: C'est sur place directement.
0: Ouais, c'est sur place. Ouais.
1: Okay, parfait.
3: On fera un petit post pour partager.
1: Oui, bien sûr. Également, on va partager aussi. Ouais.
2: En plus, pour le moment, il y a une exposition. À l'Aquilone sur la Palestine.
0: Ah ben voilà.
3: Ah voilà,
2: donc,
0: les grands esprits se rencontrent.
2: Ouais.
1: Ben voilà. Magnifique. qu'est-ce que je veux dire d'autre? C'est le 16 octobre, c'est ça?
0: Ouais, la semaine prochaine, si je dis pas de bêtises, donc, c'est samedi prochain.
1: Dans une semaine, ouais. N'oubliez pas de prendre vos places importantes, de soutenir les artistes de la zone de la province de Liège, en tout cas. Et donc voilà. Où on peut te suivre sur les réseaux, sur...
0: Ouais, on peut me suivre principalement sur Instagram, donc c'est Krisa KRZ. Mm-hmm. J'ai aussi un Facebook, pareil, c'est Krisa KRZ. Et puis c'est à peu près tout. Okay. Sinon, sur les sites de streaming, je suis streamable à peu près partout. Et donc voilà, c'est Krisa KRIZA. Mm-hmm. Et puis le nom du projet, soit Peace Love Fun, Bleu Ciel ou Phonème, Iris. Voilà, tous ces projets-là sont streamables. Je pense qu'ils sont même sur YouTube. Donc, ceux qui n'ont pas envie de lâcher de l'argent à ces plateformes-là, je pense qu'il y a moyen même d'écouter ça tranquillou sur YouTube.
1: Ok, c'est parfait. Qu'est-ce que je veux dire d'autre? Oui, donc voilà. Écoutez, on va s'écouter Blues Bleu Ciel, c'est bien ça?
0: C'est ça, Blues Bleu Ciel.
1: Ok, ben après ça, après bien évidemment, à la fin, il y a la session live. Et après l'écoute, il y aura le contresens, si je n'ai pas de bêtises, c'est ça ?
3: Le contresens, le blind test.
1: Le blind test, tout le monde pourra jouer. Donc,
4: on est chaud.
3: Tout le monde est bienvenu.
1: Tout le monde est bienvenu.
3: Tout le monde peut partir.

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0: Et ben voilà, c'était Blues, Blues Bleu Ciel. Donc là, on va commencer le blind test à contresens. Et donc voilà, c'est parti, le bot, je t'en prie.
1: Yes, bonsoir à tous, c'est le bot. Donc ce soir, je vous ai préparé un petit blind test interactif, avec un peu tout, un peu old school, new school, et un peu de tout style, un peu de pop, et voilà. J'espère que vous allez kiffer. Donc on est parti pour le premier. Est-ce que vous êtes chaud?
2: Oh yeah.
3: Tellement pas.
1: Voilà. Je précise toujours, il n'y a rien à gagner, mais c'est pour le fun.
4: Participer.
1: Voilà. Je lance le premier. Let's go. Aïe.

0: Le Prince de la Ville, c'est ça?
1: Non. Tonton du Bled.
0: Ah, Tonton du Bled. Ouais, c'est le titre de l'album, Le Prince de la Ville. Merde. Ah, moi, je suis nul.
1: Let's go, passe au suivant. Celui-là, normalement, tout le monde là. Let's go.
2: Hop, c'est le cognon. Les gars, moi, c'est vasissime. Moi, je te dis, donc, c'est vasissime. C'est un ours, c'est son manger, j'ai fait sur l'offre des humains, et maintenant.
3: Hop, c'est rien de là, j'ai l'impression que c'est mis les vêtements, mais.
4: C'est tout?
1: Non, non, ça arrive. Écoutez bien.
5: No stress.
1: C'est français.
2: Sourgueu.

0: Oui, mais elle est tellement bonne qu'elle est même bonne dans l'autre sens, tu vois. C'est extraordinaire, c'est extraordinaire.
1: Là, celui-là, il est un peu plus technique. Je sais pas si vous allez le trouver. Et voilà. Let's go.
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0: puis là maintenant je remets un autre classique, ça va être un classique. Celui-là peut-être que tout le monde l'aura, à voir. Si vous connaissez vos classiques.
1: Nous met la pression là.
0: Ouais. Tout le monde va l'avoir, je pense.
1: Et la goutte qui coule là, attends.
0: Il faut. Let's go.

0: pas un peu en rapport avec la soirée de demain là.
1: J'avoue, j'y ai pensé. Parce qu'il faut savoir qu'on a l'Orco City.
2: L'Orco City vient demain à Dizon.
1: À Dizon.
3: Ok.
2: Donc, c'était la salle Lommel, c'est ça, ça.
1: C'est ça, ouais.
2: C'est
1: Lumel, Lumel.
2: Lumel.
1: À Dizon.
2: À Dizon, voilà. En première partie première avec Dali Cookies. Et Marco Sosa comme DJ de la soirée. Voilà. Wally Valou.
1: Let's go. Il y a encore quelques sons.
2: Et ça repartit. Hein. Ah, celle-là, il y a moyen celle-là.
1: Tu peux participer aussi.
2: Non, je connais, c'est ça. C'est facile celle-là.
1: Il est chaud. Il connaît ses classiques. Celui-là, les prochains, je vous briefe un peu. C'est un son qui rassemble tout le monde et qui fait danser les gens. Et là, je vous ai donné des indices. Let's go.

0: Je suis là.
1: C'est ouf.
2: Ouais, voilà, c'était I am les miens.
1: Base.
2: Je danse le mien. Donc voilà, on passe au suivant. Il en reste plus que deux.
0: Bah c'est parti. Hein.
2: Let's go.
0: On y go.
2: Celui-là, normalement, tout le monde là. C'est français.
3: Et on a que les bénéfices. On a que les
1: gars.
0: C'est la sorcellerie là.
1: La parodie avec Fatal Bazooka la honte.
4: Avec le numéro de tel, j'ai eu ce moment.
2: J'enchaîne la suite.

0: Et on termine avec un son.
1: On fait la dernière.
0: La dernière. Voilà. Vous l'avez pas eu. Je suis un peu déçu, j'avoue.
2: Si tu as le droit, t'as le droit. C'est un peu lente là.
0: Du coup, voilà, on enchaîne.

0: Voilà.
1: Ça, c'est le propre des blind tests, ça. Ouais. C'est quand tu sais la réponse, t'es en mode, bah ouais, oui, bien sûr.
2: Du coup, c'est qui le regagnant?
3: C'est qui le gagnant?
2: Chrisa.
1: Chrisa, oh la main, alors qu'il a annoncé qu'il était nul, tu vois. C'est comme les premiers de classe qui disent non, j'ai raté l'examen.
4: Je les déteste pourtant, ces gens. Je me déteste.
1: Tu étais là, tu étais celui-là ce soir.
5: Tu m'as entraîné toute la semaine.
2: Sayane Supakru, pardon, Angela.
4: Yes.
2: Et voilà, j'espère que vous avez kiffé le blind test.
1: Ouais, bravo, c'était, cool. Ouais, c'était chouette, merci.
3: En tout cas, c'est cool. Merci d'être venus, les gars. Et attention, on va se terminer l'émission avec le freestyle. Est-ce que vous êtes chaud? Les gens de iMove Show, on est chaud.
5: Yeah.
3: Ok.
6: Gendarme
7: 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Ok. Iris, c'est disponible partout. J'ai pas souvent le thème ou la prod à la mode. Je fais ce que j'aime, et c'est bien ça le problème. Marginal, et c'est peut-être bien ça le problème. J'essaye de faire de l'art, pas de l'argent. 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C'est pour ça que je mets un point d'honneur à rapper absolument tous mes textes. 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

toujours la prod HBR36 et qui est Mr. 36. Ah, j'aime bien mélanger le rap à le blues. D'ailleurs, je mets pas mal de

officiel, Blues Café, Risa, Phonème, disponible partout. Ok, c'est la dernière. Déjà, Mr. 36 à la prod. J'ai encore quelques rimes. Ok. Ce genre de prod, découplé au sampler, c'est ça qu'on aime. D'ailleurs, j'en profite pour dire que j'ai sorti un vinyle avec ces deux projets qui sont disponibles si vous aimez l'objet et si vous voulez soutenir l'artiste.

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1: 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Yeah.
2: Merci beaucoup en tout cas pour cette session live.
3: Merci à vous.
4: Bravo.
2: C'était archi lourd.
3: Merci beaucoup.
2: Et, magnifique. Donc l'émission, c'est fini pour aujourd'hui, mais je veux juste que vous me disiez un petit mot, le mot de la fin.
5: Le mot de la fin, la petite publicité. Non, bah écoutez, suivez-nous à fond sur les réseaux. Nous, on croit à fond en notre projet. Merci pour ton rap, c'était trop bien.
3: Merci
5: et
3: beaucoup.
5: Du coup, pour les réseaux, du coup, nous, c'est le même. Mémoire en mouvement, mémoire avec S, puisqu'il y a autant d'histoires de vie que de personnes sur Terre. Donc voilà. Et on est sur tous les réseaux, sur Insta, sur Facebook. On a même notre propre site internet. 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
2: Merci à toi.
3: Merci.
2: Krisa, peu importe, celui qui veut dire quelque chose.
6: Elle a tout dit, elle est trop forte. Je dis juste qu'on a aussi LinkedIn, ça c'est vraiment pour les vieux qui ont de la thune. Et on a TikTok aussi. Et en effet, je t'invite de ouf à aller sur TikTok parce que les jeunes sont là et ils réagissent vite. Et donc franchement, si tu trouves un petit graphiste, un petit jeune qui sort de l'école, qui a envie d'aider un artiste, je te le conseille à fond parce que je suis sûr qu'il pourrait faire des trucs de dingue.
3: Merci pour le tuyau. Ben, que du love, quoi. Merci pour l'invite, force à vous. Merci pour ce que vous faites pour la culture, pour le mouvement. Merci aux gens comme vous qui se bougez pour éduquer les gens sur ce que c'est les problèmes migratoires. On en est tous un peu issus. Et puis soutenez les artistes locaux. Il n'y a pas que moi, mais là, en l'occurrence, je prêche pour ma paroisse. N'hésitez pas à aller streamer. Si vous voulez soutenir, les vinyles sont là, sont un peu le Saint Graal, donc n'hésitez pas. Ça fait toujours chaud au cœur. Et puis, si jamais on se croise... Le 16 octobre, on peut se serrer la main en vrai.
6: Avec plaisir.
2: Et merci, c'était Legendary Move Show, 100% urbain, 100% réel. Merci.
6: Bonne soirée.
5: Yeah. 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

Alors pose-toi les bonnes questions. Est-ce que tu préfères devenir ignoble et prendre des kilos devant ton écran plat ou commencer très rapidement à faire de l'argent avec moi et peut-être avoir l'opportunité de devenir plat et passer à la télé avec moi? Moi, je pense que la question, elle est vite répondue. Alors, soit tu me suis, soit tu vas essuyer la bave qui sort de ta bouche après t'être endormi sur ton canapé.

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